0: Musique sur un thème est terminée. Je vous donne rendez-vous la semaine prochaine à la même heure pour une nouvelle émission et dans un instant retrouver la suite de vos programmes sur Radio Albatros.
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3: La Bible aux mille visages. Éric Denimal, bonjour.
4: Bonjour Daniel.
3: Alors c'est un grand plaisir de vous retrouver pour une nouvelle série d'émissions.
4: Oui, merci de m'inviter, c'est gentil.
3: Cette nouvelle série d'émissions, eh bien, elle sera basée sur la nouvelle sortie des éditions First Edition, les éditions jaunes et noires que l'on connaît bien, tout ce qui concerne les nuls que nous sommes, d'une manière ou d'une autre, selon les sujets.
4: Cette collection, d'ailleurs, vient de fêter ses 10 ans, et il y a pas moins de 1000 titres au catalogue actuellement. Donc, c'est pas étonnant qu'on connaisse un peu cette collection, parce qu'il y a, dans tous les secteurs, il y a des nuls, sans doute. Et cette collection qui avait commencé avec l'informatique continue avec toutes sortes de choses, l'histoire de France, etc. Et maintenant, même pour dans certaines écoles, j'ai appris que, par exemple, dans une école de comptabilité, on recommandait comme premier livre la comptabilité pour les nuls, parce qu'on dit que c'est sans doute le plus simple et le plus efficace de livre d'apprentissage à la comptabilité. C'est quand même incroyable.
3: Et nous allons parler avec vous de la Bible pour les nuls.
4: Oui, en fait, je ne suis pas là pour faire de la collection.
3: Remarquez si, hein, puisqu'on trouve depuis quelques années maintenant, le premier livre qui a été d'ailleurs à l'occasion de votre venue ici dans le studio, la Bible pour les nuls, à quel âge maintenant? À l'attention des adultes à cette époque-là.
4: Elle est sortie en 2004.
3: En 2004, donc cela fait pratiquement, cela fait déjà quelques années.
4: Ça fait quelques années et on a vendu jusqu'à présent 100 000 exemplaires.
3: Ce qui est un chiffre...
4: Ce qui est assez incroyable.
3: Assez incroyable
4: parce que c'est un livre qui s'inscrit dans la durée, c'est pas simplement un concours qui, sous l'effet d'annonce, est vendu très rapidement, ou bien le dernier Gentelet, par exemple, qui en l'espace de 2 mois a été vendu à 80 000 exemplaires, quand même, c'est pas mal. Mais là, c'est un livre qui, tous les ans, continue à se vendre très régulièrement, 4-5 000 exemplaires, ce qui est pas mal.
3: Alors justement, avant que nous parlions ensemble et avec vous de la Bible pour les nuls juniors, parce que c'est ce qu'on vous a demandé d'éditer, de faire, de construire, je voudrais qu'on en revienne à cette première idée, parce que c'est vous qui avez lancé ce défi d'intéresser les éditions First Edition, donc il y a une dizaine d'années bientôt.
4: Oui, je suis impressionné parce que je reste impressionné, c'est-à-dire que j'arrive pas à m'habituer à cette réalité-là, que simplement envoyer un mail aux éditeurs pour dire, vous savez, dans la collection pour les nuls, la Bible aurait sa place. Avoir reçu très rapidement une réponse positive, et puis finalement être entré dans ce projet, dans ce vaste chantier, avec la confiance de l'éditeur, lequel éditeur est ravi aujourd'hui, puisque finalement c'était une excellente idée, mais il l'avait senti aussi, parce que c'est un professionnel. Et il s'est dit, effectivement, dans le climat aujourd'hui, où les gens sont intéressés par le religieux ou par le spirituel, mais pas nécessairement par le confessionnel, il y a des nuances comme ça qu'il faut savoir utiliser, eh bien, cet éditeur a joué une bonne carte. Ce qui est extraordinaire, c'est que moi, j'avais confiance dans ce projet, et puis eux avaient confiance en moi. Donc, c'est une question de foi.
3: Voilà. Alors, je rappelle à nos auditeurs que vous êtes pasteur, également journaliste. Vous avez été durant de nombreuses années rédacteur en chef de la revue Le Christianisme au XXe siècle. Je me retrouve aujourd'hui devant la Bible pour les nuls juniors. Alors, il faut dire que c'est la troisième mouture, en quelque sorte.
4: En fait, on pourrait presque dire que c'est un produit dérivé, si on parlait de façon commerciale. La Bible pour les nuls, quand elle est sortie, a rencontré un vif succès. Ensuite, l'éditeur a dit, on peut enrichir cette édition-là en faisant une Bible pour les nuls illustrée, style album, avec beaucoup plus d'iconographie, avec beaucoup plus de qualité au niveau du papier. C'est un livre relié. Le premier était broché. Et donc là, on a maintenant une troisième sorte, troisième édition, troisième mouture, la Bible pour les nuls junior, qui là vise un public tout à fait différent, puisque la collection a décidé de s'attaquer, si j'ose dire, à une tranche de lecteurs complètement différente, très difficile à cerner, celle des adolescents. Très difficile à captiver par le livre, sauf si on écrit un Harry Potter. Et finalement, l'édition française First a décidé de lancer le côté junior pour les années lycées. Quand cet éditeur français a pris contact avec l'éditeur originel qui est aux États-Unis, les États-Unis ont dit « Mais mince, comment se fait-il que nous n'ayons pas eu, nous, cette idée-là » Pour une fois, les Français ont une idée d'avance sur nous. Et l'éditeur a commencé à prévoir l'histoire de France pour les nuls juniors, l'histoire de l'Égypte pour les nuls juniors. Et il se trouve que je suis passé à Paris chez l'éditeur au moment où il réfléchissait là-dessus. Il m'en a parlé et j'ai dit, mais vous savez, la Bible pour les nuls juniors, ce serait aussi sans doute très intéressant. Mais il n'était pas tout à fait convaincu parce que c'est une lourde réflexion, hein, et parce que l'éditeur, lui, engage des frais considérables pour sortir un bouquin. Donc il faut qu'il fasse ses petits calculs, qu'il interroge ses réseaux, ses libraires, ses commerciaux, etc. Et puis, un mois plus tard, l'éditeur m'a dit « Il semblerait qu'effectivement ce soit une pas mauvaise idée, alors on va y réfléchir ensemble. »
3: Et cela donne un petit format, rien à voir avec la Bible pour les nuls à l'attention des adultes, un petit format qui s'appelle la Bible pour les nuls junior, bien entendu, avec l'Ancien Testament, le Nouveau Testament, les grandes idées, les grands personnages de la Bible, Jésus, sa vie, son œuvre, et enfin l'histoire des manuscrits de la Bible. Alors tout à l'heure, Éric Denimal, vous disiez, en fait, pour intéresser les jeunes, à part Harry Potter, c'est peut-être un petit peu difficile.
4: Oui.
3: Alors justement, ce qu'on retrouve dans Harry Potter, c'est le suspense, c'est le conflit de tout temps entre le bien et le mal. On sait aussi que l'humour a toute sa place pour attirer l'attention des jeunes. Est-ce que vous êtes allé vous pencher un petit peu justement sur ce que les jeunes lisent aujourd'hui pour vous dire comment est-ce que je vais présenter la Bible ?
4: Alors effectivement, il y a eu deux démarches. La première, c'est tout à fait celle dont vous parlez, c'est-à-dire il faut raconter autrement les choses, de façon plus dynamique. Et c'est la raison pour laquelle, par exemple, le grand survol biblique que je propose dans ce livre, je l'ai appelé « La Bible comme un roman ». Voilà, ça donnait tout de suite le ton. On va vous raconter l'histoire, on va vous raconter les grandes lignes, la grande chronologie biblique depuis la création du monde jusqu'à l'Apocalypse, et on va vous raconter ça comme si vous voyagez dans un musée, et vous traversez une salle, première salle, deuxième salle, troisième salle, première salle avec le Pentateuque, donc la création, le monde, les premiers patriarches, etc. Et puis on continue, on passe dans la salle suivante et on évolue, on est maintenant avec la période des rois, on va rencontrer des grands personnages, Saül, David, bien sûr, Salomon, on va raconter rapidement leur vie, etc. Et puis on va continuer comme ça jusqu'à la fin. Avec la Bible racontée. La Bible, ce n'est pas romancé, parce que le roman c'est du fictif, hein, mais c'est plutôt comme du roman historique, disons plutôt. Hein, c'est une mise en scène de la chose. Et puis après, l'humour, naturellement. L'humour, alors c'est parfois difficile dans le texte, mais on fait des petits clins d'œil, particulièrement avec l'écriture journalistique, avec les intertitres, etc. Et puis l'apport nouveau d'un dessinateur. Alors là, j'ai travaillé avec un dessinateur qui travaille avec la maison First et qui a été finalement mon premier lecteur parce que je lui envoyais mes textes au fur et à mesure que je les écrivais. Et lui, selon cette lecture, faisait un dessin humoristique dont certains sont vraiment très drôles, avec des clins d'œil là aussi, avec des astuces, avec des... on frise un petit peu le côté l'audace quoi. On ne s'attendait peut-être pas nécessairement à ce type d'humour, mais en même temps dans notre milieu chrétien, évangélique, etc., on a appris aussi à rire de nous-mêmes. On a eu plusieurs grands humoristes qui ont fait aussi du dessin depuis Crise de foi il y a quelques années jusqu'à aujourd'hui, Odercé, qui est assez virulent dans son humour. Alors, on n'a pas un humour aussi virulent ou aussi noir parfois. Mais voilà. Et ça aère complètement l'écriture, la lecture, et donne vraiment plaisir à entrer dans le bouquin.
3: Alors, je le rappelle, cela s'appelle « La Bible pour les nuls juniors ». Nous aurons l'occasion, bien entendu, après ce passage rapide sur le livre, de vous retrouver dans une prochaine émission, Éric Denimal, pour en parler davantage. Je vais relancer une question, mais la réponse, ce sera pour la prochaine fois. Vous dites que c'est un challenge de faire une présentation qui est religieuse, mais pas confessionnelle. Alors, la différence, nous en parlerons dans une prochaine émission, et naturellement, au fil des émissions, nous allons ouvrir ensemble la Bible pour les nuls juniors aux éditions First Edition. À bientôt.
4: À bientôt, merci.
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4: Nous reprenons notre voyage à l'écoute des Carminins Gallica, chants gaulois, autrement dit chants français. Leur poésie, leur musique nous plonge dans cette période allant de la fin du XIe siècle jusqu'au XIIIe siècle. Il s'agit essentiellement de musique profane, mais quelques œuvres paraliturgiques y trouvent une place légitime. Ces poésies sont, le plus souvent, l'œuvre de clercs écrite en latin, aujourd'hui une langue morte. Elles expriment l'amour, la lamentation, la jubilation, des chants à danser, des conduits pieux, le tout avec une verdeur et une fraîcheur insoupçonnées que développeront troubadours et trouvères.
2: Selon Antoine Gerber, le directeur de cette production musicale, beaucoup de parallèles peuvent être dressés entre la poésie latine et le répertoire des troubadours et des trouvères. Les deux naissent exactement au même moment et ne cessent de s'enrichir mutuellement. Laissons-nous toucher par ces œuvres datant des 8 siècles passés, mais qui ne nous sont probablement pas si étrangers. Antoine Gerber et l'ensemble Diabolus in Musica nous proposent ces pièces extraites du CD Carmina Gallica, chanson latine du XIIe siècle.
4: Ocedes Apostolica est un rondo anonyme pour célébrer la fête d'un évêque. Ô siège apostolique, réjouis-toi, siège de velours, en ce jour du Seigneur, accueille celui qui mène le troupeau, reçoit ce nouveau pasteur.

chanson d'amour anonyme de la fin du XIe siècle. Jam, Dulcis, Amica. Il s'agit d'un dialogue entre deux amants, mais se situant à la lisière des sphères profanes et paraliturgiques. La poésie est une sorte de variation sur le Cantique des Cantiques, inspiré davantage par Ovid que par l'amour courtois, pas encore en vogue à l'époque où cette chanson fut écrite. Viens maintenant, ma douce amie, toi que j'aime plus que ma vie, entre dans mon appartement, décoré de tous les ornements. Jamais.

0: Baudry, abbé de Saint-Pierre de Bourgueil, fut un prélat cultivé et précieux, puis il fut archevêque de Dol de Bretagne. Reconnu comme poète, chroniqueur et hagiographe. La géographie est un genre littéraire qui veut mettre en avant le caractère de sainteté du personnage dont on raconte la vie. Baudry est apparu comme l'un des précurseurs de la Renaissance humaniste du XIIe siècle. On doit à son talent fécond une collection de près de 256 poèmes de facture classique, poèmes en latin d'une grande variété, épigrammes, épopées, épitaphes, poèmes d'amour, hymnes.
1: Gloria Simundi est un planctus ou plane de Baudry, une complainte funèbre très prisée dès le IXe siècle en langue romane, voire en latin. Ce chant commémore la mort de Geoffroy, dit duc Guillaume VIII d'Aquitaine, père de Guillaume IX d'Aquitaine, considéré comme notre premier troubadour. Ce dernier était le grand-père d'Aliénor d'Aquitaine et nous lui avons consacré déjà quelques instants lors d'émissions passées. Si la gloire du monde obéissait au souvenir d'un homme fidèle, elle n'obéirait à personne de plus agréable que toi, ô duc.

0: Hilaire d'Orléans composa le poème Sic mea fata. Il fut un excellent poète latin, proche des auteurs de certaines pièces des Carmina Burana, dont ce chant fait partie. Il fut, en outre, l'élève d'Abélard au Paraclet. Pour Hilaire, le terme amor rime si bien avec dolor. L'ambiguïté du texte ne permet pas de discerner si le plaisir d'aimer l'emporte sur la douleur de ne pas être aimé. Thème très courant chez les troubadours contemporains d'Hilaire.
1: Ainsi, en chantant, j'adoucis mon sort. Comme le signe à l'approche de la mort, une douleur douce occupe mon cœur. Mon teint a perdu sa fraîche couleur.

Au Maria est un conduit anonyme dédié à la Vierge Marie. Les deux derniers vers semblent bien constituer un refrain, mais nous ne possédons pas le texte, nous n'en possédons qu'un seul couplet. Ô Marie, étoile de la mer, lumière resplendissante sur toute chose, qui est désignée par une étoile, inonde-nous de lumière, sois notre guide sur le chemin de la vie.

0: Philippe le Chancelier fut au XIIe-XIIIe siècle l'une des figures les plus puissantes de l'école de Paris et de la cathédrale Notre-Dame. Il est considéré comme un génie universel, poète, administrateur, homme politique et activiste, un grand personnage à la vie tourmentée. Homme de savoir et de pouvoir, Philippe le Chancelier se distingue par une production de qualité dans des domaines aussi divers que la théologie, la prédication ou encore la poésie lyrique. Sa fonction de chancelier de Notre-Dame le place au cœur stratégique de la vie canoniale parisienne.
1: Au mens cogita, ce conduit est un violent pamphlet contre la bassesse, la vanité de la condition humaine. Ô esprit, pense que l'aspect du monde passe. Il fuit subitement et disparaît comme une image. Il fleurit comme une courge lorsque la nuit obscure s'avance. Sa course est brève, bien qu'elle ait duré, sa chute est soudaine. »

0: D'Adam de Saint-Victor, poète et musicien français du XIIe siècle, on sait bien peu de choses, si ce n'est qu'il fut chanoine et préchantre de Notre-Dame de Paris. Considéré sans conteste comme l'un des grands poètes liturgiques en latin du Moyen Âge, à la poésie variée, souple et limpide. Il nous reste 45 proses rythmiques, des hymnes, des séquences, telles Gratulemur. La séquence du latin, du mot séquentia, est un poème liturgique des offices catholiques romains.
1: Rendons grâce pour cette fête. Réjouissons-nous pour l'annonce de la fête votive de Jean.

0: Une pensée musicale pour notre ami Christian Brassy.
1: Merci à vous, chers auditeurs, d'avoir partagé avec nous les Carmina Gallica du XIIe siècle.
0: Eh bien, à bientôt pour la poursuite du périple musical médiéval.
1: Et la discographie vous attend si vous contactez votre radio préférée.
0: Merci à Sarah, Elsa et Louis.
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2: Cédric Argentin, vous êtes l'un des membres fondateurs de Apiculture et au début juillet, le 8 je crois, vous avez un rendez-vous important.
3: En partenariat avec la Fabrique des Quartiers Sud, on va participer au temps fort sur à côté de la rue Brindeau, donc au Square d'Arcole. C'est un moment de réunion des associations du quartier, dédié aux enfants, avec beaucoup d'activités de loisirs, des activités musicales, des structures gonflables, la présence de notre association avec la ruche pédagogique et toujours nos activités de sensibilisation.
2: La ruche pédagogique, parce que bien entendu, on va parler abeilles également.
3: Exactement, donc on est toujours dans la sensibilisation à la protection de l'abeille et de manière un petit peu plus générale à la biodiversité.
2: Alors tout ça se passe au Havre, bien sûr, et aux alentours du Havre, les abeilles voyagent. On a un numéro de téléphone où on peut vous contacter pour avoir des renseignements.
3: Le 06 68 45 94 86.
2: On répète le numéro.
3: 06 68 45 94 86.
2: Et puis de toute façon, il y a un site internet avec apiculture, api comme joyeux.
3: L'idée qu'on a voulu passer dès le départ, apiculture entre amis, donc la pratique de l'apiculture de manière joyeuse et entre amis, donc dans une structure conviviale.

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Nous devons tout à Palestrina. Oui, ce fameux Giovanni Pierluigi da Palestrina qui a maîtrisé le contrepoint, la polyphonie, très tôt dans l'histoire de la musique. Nous sommes dans les années 1530-1540. Nous lui devons entre autres Jesu Rex Admirabilis, ici interprété par The Monteverdi Choir, sous la direction de John Eliot Gardiner.

0: C'était de Giovanni per Luigi da Palestrina, Jesu Rex Admirabilis, avec The Monteverdi Choir, dirigé par John Elliott Gardiner.
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0: Voici l'aria de la troisième suite de Bach, mais pas comme d'habitude.

0: C'était Bobby McFerrin, Yo-Yo Ma, dans la transcription de la suite numéro 3 de Jean-Sébastien Bach.
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0: Le compositeur Béla Bartok, à l'écoute des musiques de son pays, à l'écoute des chants populaires, en 1915, il écrivit les danses populaires roumaines, danse du bâton, danse de la ceinture, trépigneuse, danse de ceux du busium, polka roumaine et danse précipitée. C'est Claude Elfer au piano.

0: C'était les danses populaires roumaines de Béla Bartók, interprétées au piano par Claudel Fer.
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0: J'aime à présenter la musique de Haydn, ce compositeur pour qui le soleil était quotidien. On retrouve sous sa plume ici, dans un concerto en sol majeur, tous les rayons salvateurs. Avec un vivace assai, puis adagio ma non troppo, puis rondo presto, nous avons ici le second concerto composé pour le roi Ferdinand IV de Naples.

0: C'était le concerto numéro 2 en sol majeur, composé pour le roi Ferdinand IV de Naples, sous la plume de Joseph Haydn.
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0: Voici la flûte à bec lorsqu'elle régnait en maître absolu au XVIIIe siècle, sous la plume du compositeur Georg Philipp Telemann, sonate en fa majeur, interprétée par Il Parnasso Musicale.

0: avec l'ensemble Il Parnasso Musicale. C'était sonate pour flûte à bec, viol de gambe et basse continue en fa majeur de Telemann.
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Nous entendrons dans notre émission Musique Plurielle la sonate numéro 6 en sol mineur pour violon et basse continue de Johann Paul von Westhoff.

0: avec l'ensemble Les Plaisirs du Parnasse, composé de David Plantier, violon, Maya Amrain, violoncelle, Andrea Marchiol, clavecin et Shizuko Noiri, archilute. Nous venons d'entendre la sonate numéro 6 en sol mineur de Johann Paul von Westhoff.
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0: Un nom connu de tous les harpistes, Hasselmans, il a signé Feuille d'automne.

0: C'était Thelma Owen à la harpe dans Feuilles d'automne de Hasselmann.
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0: Retour à la musique vocale ou redécouverte de moments inoubliables avec The Spiritual Deep River, arrangé par Roy Greenwald, et c'est l'ensemble A Company of Voices, dirigé par Craig Ella Johnson.

0: C'était un moment magique, oui, le morceau si connu, mais tellement bien revisité. Deep River, avec l'ensemble A Company of Voices.
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0: Du compositeur anglais Edvard Elgar, nous vous proposons dans notre émission le Salut d'amour. C'est Sarah Chang et Sandra Sanders qui interprètent cette œuvre.

0: Sarah Chang au violon, Sandra Sanders au piano, dans Le Salut d'amour, opus 12, d'Edouard Elgar.
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2: Le nombre des écrivains est déjà innombrable et ira toujours croissant, parce que c'est le seul métier avec l'art de gouverner qu'on ose faire sans l'avoir appris. Alphonse Karr.
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0: C'est toujours un grand bonheur que de retrouver la musique de Smetana. Ici, à nouveau une musique qui exprime la patrie, son pays, tel que le compositeur l'a souhaité, deux duos pour violon et piano, avec Václav Remeš, violoniste, et Shakiro Kayahara au piano.

0: duo pour violon et piano de Smetana intitulé « De mon pays » avec Václav Remeš et Sakiro Kayahara.
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1: Voici dans notre émission des retrouvailles avec la musique italienne, celle de Monteverdi, un extrait du Quarto Libro del Madrigali dans un madrigal intitulé « Longe da te, cor mio ».

0: C'était une pièce à six voix intitulée Madrigal, extraite de l'album Quarto Libro del Madrigali de Monteverdi.
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0: Les mariages d'amour en musique, ça existe. La flûte et la guitare donnent rendez-vous au compositeur Mauro Giuliani dans la grande sonate opus 85.

0: Jean-Pierre Rampal était à la flûte, René Bartoli à la guitare dans cette grande sonate, opus 85 de Mauro Giuliani.
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Bonjour, et bien aujourd'hui un petit aperçu de la tradition musicale juive avec ce qu'on vient d'entendre par exemple, ce sont les juifs yéménites. Les juifs yéménites qui étaient implantés depuis fort longtemps au Yémen, ils ont immigré quand même en masse en Israël lors de l'opération Tapis Volant, donc ils étaient à peu près 50 000 à immigrer, et il en reste environ 12 à 1500 au Yémen. Là on a écouté un chant de louange et de supplication qui va être suivi maintenant par un chant d'amitié et de louanges.

Voilà, il est amusant de noter que finalement les chants de la tradition juive, comme les chants de tziganes, finalement s'inspirent des courants musicaux des pays où ils résident ou qu'ils traversent. Et là, on va passer à la tradition séfarade, chanson qui s'intitule « La vocation d'Abraham » et qui est un chant donc judéo-espagnol de la Méditerranée orientale. L'amour.

Alors, les chants klezmer sont évidemment chantés en yiddish. Alors, le yiddish, pour ceux qui ne le savent pas, eh bien, c'est une langue d'origine germanique, proche de l'allemand, avec des apports de vocabulaire hébreu et slave. Voilà. Et les thèmes des chansons, eh bien, font souvent référence à la vie communautaire juive. Et c'est avec donc cette tradition klezmer que nous terminerons pour cette semaine. Et je vous donne rendez-vous à très bientôt. Au revoir.

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1: Qui se cache derrière cette date ?
2: Aujourd'hui, 10 juillet, Ulrich. Nous sommes là devant un prénom typiquement germanique, Ulrich, qui est en fait formé avec la racine de deux mots, l'un qui veut dire patrimoine et l'autre qui veut dire roi. Donc c'est quelqu'un qui est riche, qui a du patrimoine et qui a du pouvoir et de l'autorité. Le personnage dont nous allons parler est justement un personnage allemand et qui a vécu au XIe siècle. La première fois que l'on entend parler de lui, c'est lorsqu'il se trouve à la cour de l'impératrice Agnès, qui sera la mère de Henri IV. Non pas le Henri IV français, mais le Henri IV d'Allemagne. Et il va donc être là un personnage qui fait le secrétaire de l'impératrice. Donc c'est une fonction importante, c'est pas simplement un gratte-papier quelconque, c'est un personnage qui a de la culture, qui a de l'influence, qui est assez connu. Et puis, alors qu'il exerce cette fonction importante, eh bien, il va rencontrer quelqu'un qui va avoir une énorme influence sur lui, qui s'appelle Hugues. Et Hugues était à cette époque-là un moine abbé de Cluny. Et donc, la rencontre de ces deux hommes va permettre au premier de découvrir cette forme de christianisme que vivaient les abbés de Cluny. Et il va être suffisamment interpellé pour abandonner son poste et pour aller vivre lui aussi dans un monastère bénédictin, l'engagement donc d'une foi renouvelée, d'une perception autre du christianisme. Et il va, là aussi, mettre ses compétences au profit de ce monastère de Cluny, et en particulier, sous l'impulsion de son ami Hugues, il va être utilisé pour rédiger une réforme de la constitution de ces monastères. Il a tout le talent qu'il faut, tout le savoir qui convient, et il va donc rédiger cette nouvelle façon de faire fonctionner l'abbaye de Cluny et les abbayes sœurs. Une fois qu'il aura terminé cela, eh bien, il repartira de cette région, rentrera dans les pays de langue germanique. Il s'établira d'abord près de Berne, où il va fonder un monastère qui existe encore aujourd'hui. Et puis, après avoir fondé celui-là, il se rendra de nouveau en Allemagne, où là, il fondera un autre monastère, Grulingen, et il se retirera assez âgé, devenu aveugle, et il mourra en Forêt-Noire en 1093. Voilà un personnage qui a eu un parcours intéressant à travers différents pays, et qui nous rappelle que pour beaucoup de personnes, surtout à cette époque du Moyen-Âge, la foi chrétienne a été un véritable patrimoine très important. Demain, eh bien, nous nous retrouverons autour d'un autre personnage, Benoît.
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1: Nous vous proposons aujourd'hui un univers pour apprendre autrement.
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1: Aujourd'hui, des ailes pour apprendre.
2: Avec pour invités Maxime Courceau et Mina Pinero.
1: Bonjour à tous. Gisèle, pourriez-vous nous présenter cette association? En bref, le saviez-vous?
2: Alors, Des ailes pour apprendre est une association humanitaire créée par deux jeunes pilotes passionnés et une psychologue souhaitant utiliser l'aviation comme un véritable outil de solidarité et d'inspiration. À travers des missions en avion léger, ils acheminent des fournitures scolaires et du matériel éducatif aux enfants du Maroc, tout en leur faisant découvrir le monde de l'aéronautique grâce à des vols découvertes afin de créer des vocations, ouvrir les horizons et transmettre le rêve de voler.
1: Est-ce qu'il y a des projets à s'ouvrir à d'autres associations au Maroc ou ailleurs?
3: Alors, nous, ce qu'on aime bien dire, c'est que c'est la version numéro 1 pour l'instant. L'association a été ouverte il y a 2 mois. On tient à le préciser, ça allait très vite, ça va très fort. J'en parle également un peu sur mes réseaux sociaux et je me suis rendu compte d'un engouement de certaines personnes, de certains pilotes qui m'ont dit « Mais Maxime, ton projet est génial, est-ce que je peux venir ?» Et donc on a décidé pour l'instant de fermer ce cercle autour de nous à 3 personnes, donc Raphaël Dajon, moi, Maxime et Mina, pour justement se dire « On fait cette première version avec un avion, avec cette association que nous connaissons, chez qui on est déjà allé. » Et par la suite, c'est des projets évidemment, rien de concret, c'est de se dire « Pourquoi pas élargir la flotte ?» avec d'autres personnes, d'autres avions qui font également leur projet de récupérer leurs fonds, etc. Et on descend en se disant, bon bah, on va au Mirabel, on retourne de là où on vient, est-ce qu'on descendrait pas un peu plus loin? Et un peu plus loin, et avec 3-4 avions, on fait un avion par association, et on se suit en descendant de plus en plus loin, et de se dire, ça peut devenir quelque chose de plus grand. Mais pour l'instant, on tient vraiment à fermer cette boucle-là pour aussi nous protéger, pour pas que ça parte dans tous les sens, parce que en tant que du coup président, c'est aussi protéger, nous protéger l'association, etc.
4: Et on veut que ça soit qualitatif aussi.
3: Oui.
1: On va donner un contact où on peut vous toucher pour faire justement des dons de particuliers, un numéro de téléphone, un site internet, une page Facebook.
3: On va parler peut-être un peu plus récent. Je partage pas mal de contenu et ce qu'on fait avec nos partenaires, etc. sur mon compte TikTok, tout simplement. Ça s'appelle Max, M-A-X, Fly, F-L-I-G-H-T, I. H-I-G-H-T.
1: Votre association Des ailes pour apprendre,
3: oui,
1: a une lisibilité aussi sur Internet.
3: Oui, on a une page LinkedIn. En fait, aussi pour expliquer un petit peu l'histoire, j'ai déjà commencé à faire un projet comme ça il y a quelques années, qui était le 4L Trophy, qui a dû être avorté à cause de la Covid-19. Il s'avère qu'on avait la 4L, on avait tout, on avait pratiquement 100% de ce qu'on voulait faire. Et on avait les clés sur le contact et on a dû retirer la clé du contact et revendre la 4L parce que ce projet a été avorté à cause de la Covid. Ce projet m'a permis de comprendre quelles étaient les actions efficaces, rapides et efficientes dans ce type de projet et quelles étaient les actions de coup d'épée dans l'eau. Je dirais une bêtise, on a mis énormément de temps, on s'était consacré énormément de temps sur des choses, des goodies, des trucs comme ça. En fait, on se rend compte que ça prend de l'argent, finalement ça se vend pas forcément, c'est pas là où on va chercher ce genre d'objectif, et finalement on se retrouve avec des cartons dans nos greniers de 200 gobelets où on sait pas quoi faire finalement à la fin. Donc on a vraiment réussi à optimiser un petit peu toute cette organisation avec ce feedback qu'on avait déjà eu.
1: C'était Parole d'assaut, une émission de Gisèle Billan
2: et Didier Blonce.
1: Prise de son, Jérôme Aubin. Aujourd'hui, nous recevions Des ailes pour apprendre.
2: Avec pour invités Maxime Courceau et Mina Pinero.
1: Merci pour votre fidélité à tous. À bientôt. Au revoir.
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1: Sénabou, le bec au hangar zéro qui se situe au Havre, 37 quai de la Saône, tous les mercredis, vous avez plusieurs rendez-vous.
6: Et oui, tous les mercredis, on se retrouve en hangar. On débute la journée du coup avec un petit déj solidaire à 9h30, donc c'est gratuit. Vous venez boire un café avec nous, discuter et prendre votre petit déjeuner gratuitement. Donc viennoiserie, pâtisserie, il y a pas mal de choses que LH Anti-Gaspi récupère pour les distribuer. Ensuite, on propose du coup l'après-midi des ateliers. Donc il y aura l'atelier macramé, l'atelier adulte-enfant et l'atelier dessin. Donc ces ateliers-là sont de 15h à 17h et sont à prix libre. Pour l'atelier macramé et l'atelier dessin, ce sera des ateliers gratuits car c'est dans le cadre de l'appel à projet que nous avons fait. Et ensuite, on va retrouver également la musique irlandaise. Donc ça, ce sera à partir de 17h30 et jusqu'à 19h et c'est gratuit.
1: Tous les mercredis.
6: Tous les mercredis. Et parfois, il y a même des danseurs qui viennent danser sur la musique irlandaise.
1: Donc, on a tous les rendez-vous. De toute façon, vous avez un site internet qui est complet où on retrouve un certain nombre de renseignements. Il y a même un numéro de téléphone 02 32 92 68 51 où on peut vous contacter pour avoir des infos. Et on peut venir de toute façon, même toute la semaine, puisque c'est ouvert de quelle heure à quelle heure ?
6: De 9h à 17h toute la semaine. Et du jeudi au samedi, ça ferme à 1h30. Avec les événements, selon les événements.
1: Bon, en tous les cas, le mercredi, on sait qu'on peut avoir un petit déjeuner citoyen.
6: C'est bien ça.

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1: Joël. Ce nom est un nom très répandu en Israël. C'est un nom qui veut dire « le Seigneur est Dieu ». Et il y a au moins une bonne douzaine de personnages de la Bible qui portent ce nom. Mais je ne pourrais pas raconter ces 12 histoires pour la bonne raison qu'on a très très peu de renseignements sur la plupart de ces personnages. Je voudrais simplement vous présenter aujourd'hui celui dont un livre de la Bible porte son nom. Le prophète Joël. En effet, parmi les 12 dits petits prophètes à la fin de l'Ancien Testament, se trouve un livre qui porte le nom d'un Joël qui se dit fils de Pethuel. Ce Joël, en fait, on ne sait pas grand-chose de lui. On sait qu'il a prophétisé dans la ville de Jérusalem, mais on a beaucoup de mal à déterminer à quelle époque ça se passait. Ce que l'on sait, c'est que un événement a marqué son histoire et l'histoire du peuple d'Israël de son temps. Cet événement, c'est une invasion de sauterelles. C'est un événement qui n'est pas totalement rare dans le Proche-Orient, qui se produit encore aujourd'hui de temps en temps, soit dans les pays de la Corne de l'Afrique, soit dans les pays de la région du Proche-Orient. Et c'est vrai que la dévastation d'un nuage de sauterelles est quelque chose de tout à fait remarquable. Alors, en bon poète, Joël va décrire cette invasion de sauterelles. Il va décrire les dégâts que cela fait et il va donner un avertissement au peuple. Si ce genre d'événement se produit et est dévastateur, dites-vous bien que le jour où Dieu va venir et juger le peuple, eh bien, ceux d'entre vous qui ne seront pas en fidélité avec lui, ceux qui ne vivront pas d'une façon qui lui plaît et qui est bénéfique, eh bien, ceux-là seront dévastés comme par une invasion de sauterelles. C'est donc un livre, le livre de Joël, qui a pour but d'avertir le peuple et qui va comparer ce qu'il appelle le jour du Seigneur, c'est-à-dire le jour de l'intervention de Dieu, à cette invasion de sauterelles dont il a été témoin. C'est un livre qui est assez intéressant parce qu'il invite au repentir, et en particulier au repentir collectif, et qu'il a été très souvent utilisé dans l'histoire d'Israël, comme dans l'histoire chrétienne, pour justement inviter les gens à réfléchir sur leur façon de vivre et à changer de comportement. Mais c'est aussi un livre qui contient une promesse que Dieu va envoyer son esprit sur les êtres humains et qu'il va en faire des prophètes. Et ce texte-là est utilisé dans le Nouveau Testament, le jour de la Pentecôte, par les apôtres, pour dire que lorsque l'esprit est venu sur eux, eh bien, s'est accomplie cette prophétie donné par le prophète Joël. Alors, je vous invite à prendre le temps de lire le petit livre du prophète Joël que l'on trouve dans l'Ancien Testament.
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2: Bienvenue à l'écoute de l'émission Top Cuisine. Nous sommes aujourd'hui en compagnie de Cécile Hermeline. Bonjour.
3: Bonjour.
2: Alors vous êtes paysanne cuisinière, éducatrice de santé, vous êtes auteur de livres aussi, et notamment celui qui s'intitule « Gastronomie végétale » aux éditions Vie et Santé. Et aujourd'hui, vous venez nous parler de cuisine, et il s'agit plutôt d'une entrée, ce sont des betteraves au réfort, Cécile, c'est ce que vous nous proposez.
3: Oui.
2: Pour commencer, est-ce que vous pouvez nous dire qu'est-ce que c'est que le réfort exactement ?
3: Oui, le réfort, c'est un condiment, une racine plutôt, qui fait partie de la famille des crucifères, comme le navet et le radis. La racine de réfort a des composés soufrés qui donc font ce goût si particulier et qui est aussi qui est montonné, un peu comme la moutarde. Le réfort, vraiment, est très savoureux et est surtout connu dans les pays de l'Est, en Allemagne.
2: Vous pouvez nous parler de la betterave aussi et nous dire qu'est-ce qu'elle apporte dans notre alimentation.
3: La betterave contient surtout du cobalt qui sert à la formation des globules rouges. Donc, c'est important pour être en bonne santé et avoir cette capacité d'avoir de l'oxygène.
2: Donc ça a une action sur le sang en particulier,
3: voilà.
2: C'est ça. Et alors la betterave, on peut la consommer de plusieurs manières, je crois. Hein. On peut la consommer cuite, crue.
3: Oui, aussi on peut la consommer en jus, hein, avec parcimonie, parce que c'est un jus assez fort et âpre. On peut aussi l'utiliser râpée, bien sûr. Ouais,
2: plutôt quand elle est crue, non ?
3: Oui, voilà. Mmh. On peut aussi la râper quand elle est cuite.
2: Ah,
3: ça
2: aussi.
3: Fait un plat original. Mmh. En présentation, ça donne une consistance différente que si on la mixe.
2: Pour avoir une betterave crue, on trouve ça directement chez son producteur local ?
3: Voilà, sur le marché ou bien au magasin, ou bien si vous avez un abonnement dans une AMAP, je pense que vous aurez ça dans votre panier.
2: Parce qu'en général, on les trouve plutôt cuites. Mais quand on en a des crues, on peut aussi les faire cuire soi-même, je crois.
3: Oui, oui, bien sûr.
2: Mais c'est plus compliqué.
3: Oui, parce que ça a la réputation de cuire longtemps. On peut les cuire à l'eau, c'est assez long. Moi, je propose aussi de les cuire au four.
2: Au four ?
3: Oui, dans un plat fermé, avec un peu d'eau. Et la betterave est un peu prisonnière dans un vase clos. Et elle est très bonne aussi comme ça. Et ça cuit un petit peu plus vite.
2: Et je crois, Cécile, qu'on peut consommer les feuilles aussi de la betterave.
3: Oui, les jeunes pousses se mangent et en plus, visuellement, elles sont très belles puisque vous avez des nervures rouges qui passent dans le verre et c'est tout à fait intéressant au niveau visuel.
2: Ça se mange en salade, tout simplement ?
3: Voilà, avec un mesclum.
2: Alors, maintenant qu'on sait à peu près tout sur la betterave, ou presque, vous nous proposez donc une entrée de betterave au réfort.
3: Ben justement, là, les betteraves cuites vont être râpées, mélangées à des échalotes coupées finement, avec de l'huile d'olive bien mélangée. Et ensuite, j'incorpore du réfort qui va être moulu, du réfort frais, qui va être moulu avec du gingembre. Et je propose de mettre ça dans des petites verrines et de les mettre sur la table et de servir frais avec un peu de ciboulette.
2: Et alors, le réfort frais, où est-ce qu'on le trouve ?
3: C'est vrai que c'est peut-être plus rare de le trouver sur nos marchés, quoique ça commence maintenant, puisqu'on trouve maintenant des tubercules de curcuma et de gingembre. Donc je pense qu'on peut aussi trouver du réfort. Mais sinon, vous pouvez le cultiver en pot sur une terrasse. Je pense que ça vient assez bien. Mmh. C'est pas difficile du tout. Il suffit d'avoir un petit tronçon de réfort, un petit morceau, attendre une année. On la récolte la deuxième année. C'est très puissant au niveau des arômes, hein, quand on épluche et qu'on... Il faut un robot bien puissant aussi, parce que c'est très dur.
2: L'avantage de cette recette, de cette entrée, c'est qu'elle est très rapide à préparer. Hein.
3: Voilà, vous avez vu, c'est très simple.
2: Et pour les gens qui suivent un régime particulier, sans gluten ou végétalien, eh bien, tout est parfait pour eux.
3: Voilà.
2: Merci beaucoup Cécile. C'était Top Cuisine. Nous étions en compagnie de Cécile Hermeline, auteure du livre

0: gastronomie végétale que vous pouvez trouver aux éditions Vie et Santé.
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3: Au mois de juillet, ni veste ni corset. C'est le dicton du jour. Nous fêtons aujourd'hui les Ulrich. Nous sommes le 10 juillet. Bonjour à tous. Vous êtes en compagnie de Didier Blonce. Ça s'est passé un jour.

Ça s'est passé un 10 juillet, donc c'était en 1871, c'est la naissance de l'écrivain Marcel Proust. Autre naissance, celle du peintre Bernard Buffet en 1928. Et puis en 1937, le 10 juillet, eh bien, Léon Degrelle est condamné à 4 mois de prison. Nous sommes 2 ans avant la Deuxième Guerre mondiale. 1940, le 10 juillet, le gouvernement s'installe à Vichy et vote les pleins pouvoirs à Pétain. C'est le début de l'État français. 1941, mort du pianiste de jazz Jelly Roll Morton. Alors, vous ne connaissez peut-être pas, mais je crois que ça va faire énormément plaisir à Sarah d'entendre cette version de The Paris.

1943, débarquement des Alliés en Sicile. 1948, une naissance ce 10 juillet, celle de Christine Caron. Les plus anciens se souviendront de cette jeune femme nageuse française qui remporta des Jeux Olympiques, notamment à Tokyo. Et puis 1964, Tshombe à la tête du gouvernement du Congo, Léopoldville. L'ancien chef du gouvernement du Katanga, Moïse Tshombe, a été chargé le 6 juillet par le président de la République du Congo de former un nouveau gouvernement. Tshombe prête serment comme nouveau chef de l'État le 10 juillet. Antoine Gizenga, ancien partisan de Lumumba et chef du contre-gouvernement de Stanleyville, est libéré après 2 ans et demi de prison et apparaît aux côtés de Tshombe pour participer à la lutte contre les communistes. Les rebelles obtiennent pourtant de nombreux succès militaires jusqu'à la fin du mois. Et puis ce même jour, cette même année, 10 juillet 1964, la mini-jupe élimine définitivement le porte-jartel. Révolution dans la mode depuis l'invention de la mini-jupe par l'anglaise Marie Kant. La nouvelle image de la femme a modifié totalement la lingerie et c'est le collant qui triomphe. Le directeur d'une usine déclare que la vente des collants, jusqu'ici exclusivement portés par les danseuses, connaît une ascension incroyable. Et puis un décès ce 10 juillet 1965, celui de Jacques Audiberti, romancier, poète et dramaturge qui s'est éteint à Paris à l'âge de 66 ans. Né à Antibes le 23 mars 1899, il débuta comme journaliste au Petit Parisien, puis son talent de poète fut découvert par Valérie Larbeau, auteur de 20 romans. Ce fut au théâtre, il est joué jusqu'au Japon, que sa fantaisie débordante et ses trouvailles verbales se manifestèrent dans Le Malcourt ou L'effet Glapion. Jacques Audiberti, qui était absolument admiré par Claude Nougaro, qui lui rendait même hommage dans une chanson. C'est l'occasion de réentendre Nougaro cette même année, 65, il enregistrait Armstrong.

Rappelez-vous l'histoire du Rainbow Warrior, et bien ce bateau écolo de Greenpeace coulé dans le port d'Auckland. Et bien c'était le 10 juillet 1985, l'année où Balavoine se demandait ce qui pourrait bien sauver l'amour.

Et bien voilà, notre émission se termine. Merci à Sarah pour son assistance technique. Merci à Estelle, Patricia, Martine et Bernard. Portez-vous bien, on se retrouve bientôt. Au revoir à tous.

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2: À propos, saviez-vous que faire découvrir la musique à l'enfant est important ? Bien sûr que nous le savons, la musique est un art très présent dans nos univers et par conséquent dans celui de nos enfants. Très tôt, nous leur chantons des berceuses, des comptines. Il existe aujourd'hui de nombreuses propositions en ce sens. Alors que les paroles des comptines traditionnelles sont souvent terribles, imaginez seulement une souris verte qui courait dans l'herbe, je l'attrape par la queue, je la montre à ces messieurs me disent « trempez-la dans l'huile, trempez-la dans l'eau, ça fera un escargot tout chaud ». Oui, enfin, ces comptines ne s'adressaient initialement pas vraiment aux enfants. Mais aujourd'hui, de nombreuses comptines sont riches de rimes, de sens, et allient avec bonheur la joie du chant, du mouvement et de la musicalité. Ces comptines joignent d'ailleurs le geste à la parole et amènent l'enfant à mimer la chanson. Ainsi par exemple, « Tourne, tourne, petit moulin, la main droite tourne autour de la main gauche, frappe, frappe, petite main, on tape dans les mains, vole, vole, petit oiseau, les mains en l'air miment le vol, nage, nage, petit poisson, les deux mains jointes miment la nage d'un poisson. Petit moulin a bien tourné, et ainsi de suite. » Au-delà de chanter, et petit à petit de faire chanter l'enfant, l'enfant découvre la musique aussi à travers ce que nous écoutons. L'ambiance musicale familiale a donc son importance. Et l'on voit ainsi la culture dans laquelle l'enfant évolue influencer profondément ses goûts. Cependant, faisons la différence entre entendre de la musique, un peu comme un fond sonore indéfini qui meuble l'espace et les temps de vie, d'avec écouter de la musique. Cette dernière option demande que l'on se pose, que l'on soit tout ouïe, disponible, attentif pour suivre la musique. Cela signifie aussi qu'on lui donne de la place, qu'on écoute les paroles, qu'on est sensible aux variations, au rythme et à ses subtilités. Ainsi, l'oreille va se former aux différences. Le cerveau va intégrer, mémoriser ces différences. Les sens, en général, vont se laisser émouvoir par la proposition musicale. On va avoir la chair de poule, sentir une douce chaleur nous envahir, ou au contraire, une espèce d'énergie tonique nous envahir. Notre imaginaire va alors se laisser transporter et la musique va nous porter. Cette éducation à l'écoute peut commencer très tôt, dans divers contextes, en nature bien sûr, avec le chant des oiseaux par exemple, ou bien dans le salon, avec une chanson, écoutée, proposée, partagée, un morceau musical choisi spécialement, une sortie spéciale aussi, un concert ou un spectacle par exemple. Et puis, n'hésitons pas, dans l'enthousiasme de la découverte que nous voulons proposer à nos enfants, de nous laisser nous aussi bousculer, en partant à la découverte nous-mêmes de nouveaux styles, de nouveaux genres, d'autres auteurs, compositeurs. Le monde musical est si riche que ce serait vraiment dommage de ne pas en profiter.
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1: Bonjour à toutes et à tous, bienvenue dans Paroles solidaires. Aujourd'hui, nous prenons la direction du Liban, un pays qui traverse depuis plusieurs années une succession de crises économiques, sociales et sécuritaires aussi, qui fragilisent profondément la population. Derrière les chiffres et les actualités que nous entendons parfois dans les médias, il y a des familles, des enfants, des personnes âgées qui luttent chaque jour pour accéder à l'alimentation, aux soins ou tout simplement à des conditions de vie dignes. Pour nous aider à comprendre cette réalité à l'intérieur, nous recevons aujourd'hui André Isidio de Mello, directeur d'ADRA France. Bonjour André.
2: Bonjour.
1: Merci d'être avec nous. Donc vous vous êtes rendu récemment au Liban pour soutenir les équipes d'ADRA Liban sur place et puis découvrir au plus près les besoins humanitaires ainsi que les réponses mises en œuvre auprès des populations les plus vulnérables. Alors André Isidio de Mello, aujourd'hui quels sont les besoins humanitaires au Liban si on devait faire un petit point sur la question et sur la situation ?
2: Aujourd'hui, les besoins les plus urgents concernent l'alimentation, l'accès à l'eau potable, l'hygiène, la protection et les articles essentiels du quotidien. Parce qu'il y a quand même une partie très importante de la population. Ces chiffres varient beaucoup selon les vagues de la situation sécuritaire et des attaques. Mais il y a quelques semaines, nous étions à plus d'un million. Donc là, aujourd'hui, ces chiffres vraiment oscillent. Mais pour un pays avec moins de 6 millions d'habitants, avoir plus d'un million de déplacés, c'est énorme.
1: C'est 20% de la population.
2: Donc c'est vraiment une partie très importante de la population qui est obligée de laisser leur maison, leurs moyens de subsistance et de partir dans d'autres lieux plus sûrs pour des raisons de sécurité.
1: On va pas revenir sur le contexte parce que les médias en parlent très souvent de ce qui se passe avec les attaques israéliennes sur le pays, sur le sud Liban, mais aussi sur Beyrouth. Et vous-même, quand vous y étiez, vous avez vécu en fait ces attaques. Vous pouvez nous en parler un peu et nous dire comment ça se passe sur le terrain quand on est confronté à cette situation.
2: Tout à fait. Je suis arrivé le 7 avril, donc c'était la veille des attaques du 8 avril. Donc nous avons dans 10 minutes eu plus de 100 attaques un peu partout, y compris dans la ville de Beyrouth. Je pense autour des 350 personnes qui étaient tuées. Donc c'était vraiment un des jours les plus meurtriers de ces attaques. C'était une situation assez exceptionnelle. Nous attendions à en cesser les feux et finalement c'était bien le contraire qui est arrivé. Nous avons vécu ça en essayant de répondre au mieux aux besoins. Et heureusement, l'équipe d'ADRA sur place n'a pas été touchée. Mais beaucoup des populations ont perdu la vie dans ces contextes-là. Donc nous avons réagi comme nous étions, nous avons continué le travail.
1: Donc ça veut dire que c'est arrivé en pleine journée.
2: Oui, tout à fait.
1: Et vous étiez au bureau et puis d'un coup, vous avez entendu des bombardements qui arrivaient un peu partout, c'est ça ?
2: C'est ça, on était à la salle des réunions et on a entendu des bruits. Et après, très vite, nous avons appris qu'est-ce qui s'est passé et même reçu des images, des attaques un peu partout au pays, y compris dans la partie plus proche de la capitale où nous étions.
1: Et alors, quand c'est comme ça, vous avez un endroit où vous abritez ou quels sont les réflexes ?
2: Là, on n'avait pas. C'était très rapide. Quelquefois, quand il y a une attaque ciblée dans une région, il y a des informations qui circulent. Ça peut être quelques heures en avance ou même un jour en avance. Et qui demande à la population de quitter ces territoires. Donc là, c'était pas le cas. Donc nous avons juste attendu, en espérant qu'il y ait une...
1: Sans savoir combien de temps ça allait durer, en réalité.
2: C'est ça. Finalement, c'était assez rapide. Ça a été très intense dans une période très courte. Nous avons été épargnés, mais pas d'autres.
1: J'espère que le reste de votre voyage humanitaire s'est déroulé plus tranquillement que justement le lendemain de votre arrivée, où vous avez été exposé à ce genre de situation régulièrement pendant votre séjour. Vous y êtes resté un mois, je crois.
2: Tout à fait. J'ai été déployé en soutien de l'équipe des réponses d'urgence au Liban pendant un mois. Après cela, nous avons eu des discussions, des cessez-le-feu qui ont calmé la situation, notamment où nous étions, mais pas au sud. Au sud du pays, les attaques et les conflits ont continué tout le temps. Et la plupart du temps, dans cette période d'un mois. Nous avions toujours des drones qui circulaient.
1: Vous voulez dire que vous aviez des drones au-dessus de votre tête en permanence ?
2: Oui, tout à fait. On ne voyait pas tous les ans, parce que les drones sont souvent très élevés en hauteur, mais on les entend.
1: Ils sont là, quoi.
2: On les entend.
1: Et vous ne savez pas trop ce qui va arriver avec
2: ces
1: drones.
2: Oui, en fait, il y a plusieurs types de drones. Il y a des drones de surveillance. C'était ceux-là qu'on entendait. Mmh. Il y a des drones d'attaque. Heureusement, on entendait la plupart du temps, c'est que des drones de surveillance. C'est des drones qui restent en train de faire des cercles, juste pour filmer et observer la situation.
1: Et alors, André Zidir de Mello, est-ce que vous pouvez nous dire pourquoi est-ce que vous avez choisi de vous rendre au Liban dans une période aussi dangereuse ?
2: En fait, ADRA, dans les réseaux, qui est présent dans plus de 100 pays au monde, a un fonctionnement avec des équipes de réponse d'urgence. Donc là, l'équipe d'urgence au Liban a été formée, mais l'équipe nationale a vu qu'il y avait besoin d'un renfort pour des fonctions dans la planification et dans la communication. Donc ils ont demandé que des personnes, des ressources supplémentaires avec ces compétences puissent être déployées pour venir en soutien. Il y a un pool des personnes qui sont formées pour pouvoir répondre dans des cas d'urgence comme cela. Et quand j'ai vu qu'il y avait cet appel, vu qu'ADRA est un partenaire de long terme avec le Liban et vu que je me sens quand même touché par ces situations et j'aime pouvoir contribuer d'une manière pratique quand je peux, je me suis aussi présenté comme étant disponible. Donc ADRA Liban avec ADRA International ont choisi les personnes qui ont postulé et j'ai été retenu pour contribuer là-bas.
1: Donc pendant un mois. Est-ce que vous pouvez nous rappeler comment s'appelle justement ce programme de soutien d'un bureau à l'autre ?
2: On appelle ERT, donc Emergency Response Team. Donc ça, c'est l'équipe qui va répondre à l'urgence sur place. Et si la crise dépasse les capacités habituelles du pays, l'équipe locale, elle peut demander un renforcement. Et cela s'est fait avec un déploiement des personnels supplémentaires. Donc normalement, ils vont définir quelles sont les compétences qu'ils ont besoin. Et normalement, les déploiements sont faits sur une durée courte, donc un mois ou deux mois, avec des profils choisis selon les besoins.
1: Alors donc, on a pris un peu de temps pour que vous puissiez nous partager votre vécu là sur place au Liban. Vous avez aussi contribué à l'installation ou la mise en place de projets où vous avez en tout cas apporté votre contribution dans le développement de projets sur le territoire. Il y en a au moins trois, si j'ai bien noté ce que vous m'avez dit.
2: C'est ça.
1: Le premier projet, c'est un projet d'aide alimentaire à Beyrouth même. Et puis au Mont-Liban, vous pouvez nous en dire quelques mots ?
2: Tout à fait. Donc les premiers projets, c'est un projet avec un budget d'environ 400 000 euros, cofinancé par Canadian Food Grains Bank et les réseaux ADRA. Donc pendant cette période d'un mois, nous avons pu préparer les projets, présenter aux bailleurs et démarrer les projets. Donc ces projets consistent à aider des familles avec des cartes pour achat des denrées alimentaires.
1: Vous distribuez des bons d'achat à des bénéficiaires qui peuvent s'en servir pour aller acheter des denrées alimentaires.
2: C'est ça, c'est comme des cartes bancaires, mais avec ces cartes, on ne peut qu'acheter des denrées alimentaires.
1: Comme un chèque-restaurant.
2: Chèque-restaurant, d'accord. Voilà. Mais ils vont dans les supermarchés, ils vont acheter les denrées alimentaires qu'ils ont besoin. Et c'est soutien pour plus de 1000 ménages, donc autour des 4900 personnes, pendant 3 mois. Et ces personnes vont pouvoir accéder parce qu'ils sont déplacés, donc ils ont quitté leur maison, ils ont quitté leurs moyens de subsistance. Et ces projets, ils visent les personnes qui ne sont pas hébergées dans des abris organisés. Parce qu'il faut expliquer que parmi ces millions de personnes qui ont été déplacées, il y a une partie qui arrive à rentrer dans des abris organisés par les gouvernements. Et cette partie-là va recevoir souvent des repas chauds qui sont aussi organisés par des organisations humanitaires. Dans notre analyse, nous avons vu qu'il y avait quand même une couverture assez importante de la population qui était dans des abris d'urgence. Et donc, nous avons ciblé les populations qui étaient en dehors de ces abris-là. Donc, c'est des personnes qui soit sont sous tente, soit ont trouvé un local qui peuvent l'accueillir, mais ils ont perdu leurs moyens de subsistance. Donc, nous avons visé cette population-là. Et vu que la région de Beyrouth est autour, dans la région du Mont Liban, ils avaient quand même un marché qui fonctionnait, il y avait des commerces qui fonctionnaient. Donc, on a utilisé ces mécanismes, des bons d'achat, pour que les personnes puissent acheter elles-mêmes ce qu'ils ont besoin.
1: Et puis donc...

0: de la capitale et dans la région du Mont Liban.
1: Et puis il y a une autre zone aussi géographique du Liban où vous intervenez, qui est la vallée du Beka, et là avec un autre projet.
0: Tout à fait, c'est le troisième projet dans cette vallée. Donc là, c'est une région déjà assez différente. Nous avons un climat plus froid pendant l'hiver. Donc pour cette région-là, nous avons préparé un projet d'aide multisectorielle, donc dans les Beka et Baalbek et Helmel, qui vise bénéficier des ménages avec des distributions alimentaires, des kits d'hygiène et aussi des kits d'hivernage. Ça, c'est très important pour cette région. C'est une région qui est plus froide, plus sec. Donc, pour aider ces populations vraiment dans cette période, ces projets-là, il est prévu de commencer vers septembre, octobre. C'est un projet qu'on n'est pas certain de pouvoir les faire. Donc, ça dépend de la validation du bailleur, mais nous avons confiance que nous allons pouvoir les mener à bien.
1: Alors, André Zidio de Mello, quel appel vous avez envie d'adresser sur cette antenne pour soutenir l'aide humanitaire en ce moment au Liban?
0: Donc moi je suis de retour en France, hein. Je continue à travailler ici à ADRA France, mais l'équipe d'ADRA Liban continue à travailler dans des conditions parfois difficiles. Si vous voulez contribuer à réponse d'ADRA en France, mais aussi au Liban, vous pouvez les faire avec un don mensuel, ou sinon vous pouvez faire un don au fonds d'urgence d'ADRA, qui est les fonds que nous privilégions lorsque nous avons à débloquer des sommes pour soutenir ces projets. Vous pouvez aussi sensibiliser votre entourage, parler de ces situations partout au monde, et pourquoi pas de ce qu'ADRA fait pour aider les personnes vulnérables.
1: Voilà, merci André Isidio de Mello d'avoir partagé avec nous ce témoignage et puis aussi ce regard de terrain sur la situation au Liban. Cette émission nous rappelle qu'au-delà des frontières et de la distance, les souffrances humaines nous concernent tous, au fond. Elle nous rappelle aussi que la solidarité n'est pas seulement une idée ou un sentiment, mais qu'elle se traduit par des actions concrètes, apporter de la nourriture, des soins, un soutien matériel, mais aussi de l'espérance à celles et ceux qui traversent ces épreuves-là dont vous venez de nous parler, André. Si vous souhaitez soutenir l'action d'ADRA auprès des populations touchées par les crises au Liban et dans d'autres régions du monde, n'hésitez pas à vous tourner bien vers le site internet d'ADRA, adra.fr, dans la rubrique « Faire un don ». Merci de votre fidélité à Parole Solidaire. Prenons soin les uns des autres et continuons à faire vivre cette solidarité qui change des vies. Merci pour votre action, André, au sein d'ADRA. Et à très bientôt pour une nouvelle émission de Parole Solidaire.
0: Merci à vous de l'opportunité.
1: Merci, au revoir.

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2: Bonjour à tous. Manger 5 fruits et légumes par jour, c'est bien. Mais en matière de santé cardiovasculaire, la quantité ne fait pas toujours la qualité et tous les aliments ne se valent pas. Au rayon fruits et légumes, inclure des myrtilles, des prunes, des mûres, des fèves, des cerises dans son alimentation pourrait être l'un des moyens les plus efficaces de protéger son cœur. C'est la conclusion d'une étude menée par des chercheurs anglais et américains. En analysant les habitudes alimentaires de plus de 30 000 personnes, les scientifiques ont constaté que moins d'un individu sur 5 consomme suffisamment de flavanols, ces composés naturellement présents dans certains aliments associés à une baisse du risque de maladies cardiovasculaires. Les flavanols peuvent réduire considérablement le risque de décès par maladie cardiovasculaire, mais seulement si vous en consommez suffisamment, expliquent les auteurs, pour qui un apport quotidien de 500 mg de flavanol permettrait de réduire significativement le risque de décès par maladie cardiaque. Alors, quels aliments choisir ? 12 à 14 prunes renferment environ 450 mg de flavanol. 250 g de cranberries en contiennent 300 mg. Les mûres, les fèves, les cerises, une pomme avec la peau, les fraises ou les myrtilles en sont également bien pourvus. Pour les auteurs, le principe des 5 fruits et légumes par jour est pertinent, mais il convient de réfléchir plus attentivement au choix et aux bienfaits de ces 5 aliments. Nous aurons ainsi une réelle opportunité de rendre les recommandations alimentaires plus spécifiques et plus efficaces.
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2: Pluie du 10 juillet mouille cette fois du mois sonore le bonnet. Bonjour à tous, nous sommes le 10 juillet, donc journée mondiale des femmes sans voile, qui pourtant lancée il y a plusieurs années semble avoir du mal à se faire une place dans les médias et dans les consciences. Les partisans de l'interdiction du voile ne manquent pourtant pas d'arguments, mais leur combat semble plutôt fraîchement accueilli dans les milieux musulmans. Déficit d'explication, on ne sait pas, ou passion exacerbée, voilà pourtant un sujet, la liberté et la dignité de la femme, qui mériterait mieux qu'un échange d'invectives. Cette journée existe, raison pour laquelle je l'évoque. Naissance de Jean Calvin, certains disent Calvin, le 10 juillet 1509 à Noyon, décès le 27 mai 1564 à Genève. En Suisse, Calvin est la deuxième grande figure de la réforme protestante après Martin Luther, son aîné et devancier. Fermement installé à Genève, il développe une activité insatiable, de sorte qu'à sa mort, à 54 ans, c'est jeune, on compte déjà dans le monde davantage de calvinistes que de luthériens. 10 juillet 1940, l'Assemblée nationale qui réunit le Sénat et la Chambre des députés, ce que l'on appelle aujourd'hui le Parlement, tient une séance exceptionnelle dans le casino de la ville d'Eau de Vichy et vote les pleins pouvoirs au maréchal Pétain. Sur les 649 parlementaires présents, 569 vote ses pleins pouvoirs au maréchal Philippe Pétain de son prénom. Philippe, c'est la fin de la Troisième République et le début de ce qu'on appellera le régime de Vichy. Le 10 juillet 1947, un bateau panaméen, President Warfield, appareil de 7 avec à son bord 4551 juifs d'Europe centrale, rescapés des camps de la mort. En pleine mer, le bateau qui a été affrété par l'organisation sioniste Haganah change son nom pour celui d'Exode de l'Europe, plus connu dans sa version anglaise Exodus 47. Il arbore le drapeau marqué de l'étoile de David et se dirige vers la Palestine, encore sous mandat britannique. 1947, naissance de Harlow Guthrie, chanteur, compositeur et acteur américain. 1980, naissance de Jessica Simpson, chanteuse, actrice styliste et personnalité de la télévision américaine. Depuis 1999, cette Jessica enregistre de nombreuses chansons. Elle joue dans plusieurs films, séries télévisées, publicités. Elle lance également sa propre marque de vêtements et accessoires, ainsi que des produits de beauté. Elle s'est également engagée dans de nombreuses œuvres caritatives et elle enregistré entre autres deux albums de chants de Noël et des gospels comme celui-ci, His Eye is on the Sparrow. Nous fêtons les Ulrich, Emmanuel et Amélie.

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1: Bonjour et bienvenue dans la quatrième L'Hebdo. Cette semaine, L'Hebdo a ouvert son micro au MUMA, le musée d'art moderne André Malraux, pour en savoir plus sur sa nouvelle exposition intitulée tout simplement « Monet au Havre ». Tout est dit. Mais pour en savoir plus et vous donner envie de pousser la porte de ce musée baigné de lumière, au bord des quais, à l'entrée du port du Havre, on a rencontré sa directrice, Géraldine Lefèvre. Bonjour Géraldine Lefèvre.
2: Bonjour et merci de cette invitation.
1: On est très heureux de vous rencontrer parce que cette exposition vous concerne tout particulièrement cette année. Vous êtes aussi commissaire de cette exposition, mais c'est surtout un sujet qui vous tient particulièrement à cœur, hein, je crois, Claude Monet.
2: Ah oui, tout à fait. Je suis commissaire de cette exposition avec Michael Debris au MUMA et Pascal Perrin, historien de l'art. Sans oublier, bien évidemment, Nicolas Gognot, qui est le scénographe de cette exposition, architecte, et qui nous a accompagnés sur ce projet. Mais c'est vraiment un sujet qui me tient à cœur, vous avez raison, et sur lequel je travaille depuis de nombreuses années.
1: Oui, voilà, c'est ce qu'on communique quand on parle de vous, on dit spécialiste, alors là, la géographie varie, mondiale même, spécialiste de Claude Monet.
2: Alors oui, si vous voulez, mondial, c'est un petit peu, bon voilà, on est nombreux à travailler sur Claude Monet dans de nombreux pays du monde, et c'est ça qui est merveilleux d'ailleurs, parce qu'on est une communauté de chercheurs, et beaucoup de ces chercheurs sont d'ailleurs associés au catalogue de cette exposition Monet au Havre.
1: Superbe catalogue, hein, évidemment. Alors, Monet au Havre. Alors, pourquoi au Havre particulièrement? Pourquoi avoir limité le thème de l'exposition au Havre?
2: Parce que c'est au Havre que Monet a grandi. C'est là qu'il s'est installé avec sa famille. Il avait 5 ans à ce moment-là. Et son frère aîné, Léon, 3 ans de plus. C'est vraiment au Havre que Monet a formé son œil et qu'il est devenu l'immense artiste que nous connaissons. C'est vraiment au Havre que tout s'est joué. Et pour répondre à une question... Votre question, mais une question qu'on m'a aussi formulée précédemment. En fait, il aurait été simple de faire une exposition sur Monet en Normandie. Il y a tant de chefs-d'œuvre dans les collections publiques françaises. On aurait pu rester vraiment sur une exposition plus large. Mais en fait, ce qui était intéressant pour moi, c'était de vraiment d'associer Monet, Claude Monet, à ce territoire, au Havre, et à sa proximité, mais vraiment de faire comprendre au public que c'est bien au Havre que tout s'est joué.
1: Et c'est beaucoup plus original, parce que c'est vrai que Monet en Normandie, on est quand même souvent tombé sur ce titre.
2: Absolument. Et puis Monet en Normandie, on a eu plusieurs projets internationaux. Je pense notamment à 2 projets américains qui ont été faits sur ce sujet Monet en Normandie. Voilà, c'était déjà fait en fait. Mais se concentrer sur les années Havres, c'est-à-dire sur les tout débuts de Monet, quand il a 15 ans, quand il commence à dessiner, quand il commence à faire des dessins de paysages, quand il commence à caricaturer, c'est ça qui était intéressant. C'est de voir ce tout jeune artiste et ce qu'il devient bien avant la naissance de l'impressionnisme.
1: Et c'est vrai, quand on suit l'exposition, on entend les gens qui disent « Oh, ça, c'est là !» Enfin, il y a une sorte de reconnaissance. Les gens sont touchés aussi de voir que c'est venu de là, de chez eux, finalement.
2: Ah, complètement. Les visiteurs du musée sont très étonnés, en fait, de découvrir des paysages qu'ils connaissent, dans lesquels ils vivent au quotidien. Et ça, c'est important, parce qu'on dit souvent « la ville du Havre, ville bombardée », mais en fait, il y a énormément d'éléments encore de ce paysage que Monet a vu et que les Havrais encore, avec lesquels
1: côtoient,
2: dans lesquels ils vivent, tout simplement. Donc, en fait, c'est ça aussi qui était intéressant. C'était de créer ce lien entre les peintures, les dessins de Monet et les paysages havrais.
1: Oui, et presque d'éveiller le regard des gens, finalement. On dit les regardants, enfin, je préfère dire les visiteurs, mais en voyant ces lieux si magnifiquement représentés, ils disent, oh, mais en fait, c'est vrai, mais je vis dans un endroit magnifique.
2: Absolument, c'est une manière, en fait, peut-être de rendre patrimoine à ces paysages exceptionnels. Je pense qu'après cette exposition, les paysages du Havre et de cette adresse ne seront plus totalement vus de la même manière par les habitants. Parce que finalement, ils auront une conscience pleine que Monet, mais aussi les plus grands artistes du monde ont représenté ces lieux. La Monet, bien sûr, Monet fait partie des artistes les plus connus au monde, mais donc c'est important en fait que les Havrais se rendent compte qu'ils vivent finalement dans une ville absolument merveilleuse.
1: Je suis convaincue aussi. Le parcours que vous avez choisi donc avec les 2 autres co-commissaires?
2: Alors c'est un parcours finalement qui s'ouvre sur, alors bien sûr, on explique dans quel milieu Monet grandit au Havre, mais c'est quand même un parcours qui s'ouvre sur le premier dessin, premier tableau. C'était important de montrer, premier dessin, il a 15 ans. Et il réalise ses deux premiers carnets de dessin ici au Havre et dans la région. Il est un petit peu partout, il est à Harfleur, il est à Rouel, il est sur le bord de mer, il est à Gengil, il est à Graville. Et il va dessiner eh bien, les jardins, les maisons cossues, il va dessiner également les barques de pêche, il va dessiner le bord de mer, il va dessiner les fours à tuiles. En fait, c'est tout ce qu'il rencontre. Il va aussi dessiner des personnages du Havre. Je pense notamment au portrait de Père Drieux, qui est un sabotier du Havre, qui a le même âge que Monet. Il doit avoir à peu près 15 ans quand Monet le dessine et le croque dans ses premiers carnets de dessin. Donc, c'est vraiment tout ce monde du Havre, toutes ces personnalités, tous ces paysages qu'il rencontre lors de ses excursions havraises. Et puis, c'est aussi le premier tableau peint à Rouel sur les hauteurs du Havre, dans la forêt, aux côtés d'Eugène Boudin. C'est vraiment, en fait, ce moment extrêmement important. Ce premier tableau, c'est la révélation de la peinture. C'est la révélation de la peinture de paysage sur le motif.
3: C'est un acte de naissance, en quelque sorte.
2: Complètement. Voilà, absolument. C'est l'acte de naissance, le double acte de naissance, qu'on a 15 ans, premier dessin, 17 ans, le premier tableau. Oui, tout à fait.
3: Pour les curieux, enfin pour tous ceux qui voudront venir voir cette magnifique exposition, évidemment, il y a un nombre incroyable d'œuvres qui sont rassemblées.
2: Alors oui, on a eu beaucoup de prêts accordés. Ça, c'est absolument extraordinaire. Notamment si on revient sur ce premier tableau, il vient du Japon. Donc, il est prêté par le Marunouma Art Park, ainsi que le tableau exécuté par Boudin au même moment. Puisque Boudin et Monet sont côte à côte quand ils peignent à Rouel en 1858. Donc ces deux tableaux viennent du Japon pour la première fois pour cette exposition.
3: C'est un exploit en quelque sorte.
2: C'est un exploit parce qu'effectivement, il fallait convaincre. Il fallait
3: organiser. Techniquement, enfin, matériellement.
2: Bien sûr. Et d'ailleurs, j'en profite pour souligner aussi le travail de la régie et d'Hector Buscemi, qui est le coordinateur de cette exposition au niveau de la régie. C'est important parce qu'effectivement, il faut convaincre et puis ensuite, il faut organiser la venue de ces œuvres qui viennent du monde entier.
3: Organiser ces œuvres qui viennent du monde entier, on est au pied de l'œuvre magistrale qui trône, qui accueille les visiteurs dans le hall. Est-ce que vous pouvez nous en dire quelques mots pour voir le lien aussi que vous avez voulu faire entre cette œuvre engagée et le travail de Monet?
2: Alors, nous présentons deux grandes... Alors, j'allais dire toile, mais on va dire installation, c'est vraiment le mot, vous avez raison. Deux grandes installations de l'artiste chinois Ai Weiwei. Ai Weiwei, qui est un artiste reconnu mondialement, qui est extrêmement suivi, notamment par les jeunes, par les adolescents, et qui est un artiste, d'ailleurs, toujours attentif aux enfants. Pour revenir sur les œuvres d'Ai Weiwei, elles accueillent le public ici au MUMA. C'est 650 000 pièces de Lego chacune, d'entre 10 et 20 plaques. C'est une installation extrêmement complexe qui a été menée avec brio par les équipes du MUMA. C'est un artiste merveilleux. Ces deux grands nymphéas ont été réalisés en 2022 par Ai Weiwei, mais avec le souvenir en fait des grands nymphéas de Monet qu'il a découvert dans les années 1980 au MoMA à New York. Et donc ça reprend la composition de ces grands nymphéas du MoMA, mais avec des couleurs que Ai Weiwei lui-même a choisies, des couleurs absolument merveilleuses, enchanteresses, je dirais même. Moi, j'ai été extrêmement touchée par ce travail que j'ai découvert l'année dernière en Italie. J'en profite pour vous dire que c'est une première en France. C'est ici, au MUMA.
3: Bravo, bravo.
2: Merci, mais c'est important de le souligner parce que
3: sûr,
2: finalement, c'est ici, pour la première fois au Havre et au MUMA, que Ai Weiwei présente ses deux grands water-lilies, qu'ils sont réunis en plus.
3: Et qui mesurent
2: 15 mètres de long, hein,
3: voilà,
2: même. Donc c'est vraiment, on fait dans le très grand au MUMA. Et c'est un hommage merveilleux aux nymphéas de Monet. Alors, ce qui est très important aussi à souligner, c'est que cette présentation, je l'ai faite, bien sûr, avec un co-commissaire qui s'appelle Philippe Platel, qui est le directeur du Festival Normandie Impressionniste, et que aussi, cette hommage contemporain au nymphéa de Monet s'est fait grâce aussi à l'engagement de Normandie Impressionniste à nos côtés. Et ça, je les salue parce qu'on a vraiment très, très bien collaboré ensemble. Également, dire que cet hommage se fait en relation, en rapport direct avec les nymphéas de 1904 que Claude Monet a offert à la ville du Havre en 1910. Et c'est important parce que finalement, la ville du Havre a été gratifiée de trois chefs-d'œuvre de Monet par Monet lui-même. Et c'est le premier don que Monet va faire à une ville. Et il le fait, bien sûr, pour remercier la ville de son soutien. Monet a été soutenu notamment par les édiles locaux et il a aussi beaucoup de ses œuvres qui sont rentrées dans les collections privées locales, ce qui fait la richesse des collections du MUMA aujourd'hui.
1: Merci beaucoup Géraldine Lefebvre. Je pense qu'avec l'enthousiasme que vous avez manifesté devant cette magnifique exposition qui vous attend jusque fin septembre, eh bien, venez tous au MUMA et vous découvrirez vous aussi ces merveilles. Merci beaucoup.
2: Merci à vous.
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5: Merci de nous retrouver pour cette nouvelle émission de Un air de famille. Je suis heureux de retrouver Anna Borges, bienvenue.
6: Merci.
5: Anna, vous êtes formatrice à la transmission auprès des enfants et vous êtes aussi aumônier en maison de retraite ou en EHPAD, c'est comme on veut. Lors des missions précédentes, on a pu voir que malgré le grand écart que ça pouvait nécessiter entre les plus petits et les plus anciens, malgré tout, vous y trouvez des similitudes. Alors aujourd'hui, vous allez à nouveau nous parler de la qualité d'être. La qualité d'être pour mieux vieillir, Anna Borges ?
6: Pour mieux vivre.
5: Pour
6: et
5: mieux vivre.
6: Bien sûr aussi pour mieux vieillir. Mais pour mieux vivre.
5: C'est un tout.
6: C'est un tout. En fait, la vie, c'est vrai qu'elle est saucissonnée en âge, en tranche d'âge. Et c'est vrai, il ne faut pas se mentir, il y a des âges. Il y a la vie, Christiane Singer a écrit « Les âges de la vie », un livre sur ces étapes importantes. Hein. Donc, on ne peut pas se mentir là-dessus. Pour autant, les uns nourrissent les autres. Si on acquiert de bonnes bases, de bons mécanismes de fonctionnement à la petite enfance, qui vont se renforcer à l'adolescence, on va donner un sens et une richesse de vie encore plus grande à cette période souvent qu'on préfère, parce que c'est celle où on a la maîtrise pleine et entière de notre vie, hein, parce qu'on est adulte, parce qu'on s'assume, parce qu'on peut agir comme on veut, et on a l'impression que c'est l'idéal. Et puis, on peut aussi accueillir cette dernière phase de la vie, qui est le vieillissement, et qui fait peur parfois.
5: Et alors, donc, la vieillesse est... Elle nous confronte à quoi, finalement ?
6: Ben, la vieillesse nous confronte à la perte de cette maîtrise. C'est la plus grande perte. Je ne maîtrise plus rien. Ou j'apprends à ne plus maîtriser grand-chose. Elle nous confronte aussi au regard de l'autre. De l'autre au niveau de la société. Au regard de la famille. Je peux, au début de ma retraite, être encore très actif. Et heureusement... Hein. Mais petit à petit, au fur et à mesure que l'âge passe, eh bien oui, il va falloir que j'arrête certaines choses. Un ami me disait, ben voilà, maintenant le vélo, je le fais en appartement parce que je ne peux plus faire du vélo dans la rue. Je suis tombée déjà à plusieurs reprises, je risque une fracture grave. C'est pas correct. Pour moi, c'est absolument inconscient. Il continue, il aime le vélo, il s'est acheté un bon vélo d'appartement, voilà. Il faut être lucide sur ses capacités.
5: Il faut accepter ces petites morts qui interviennent régulièrement.
6: Eh oui, vous avez raison de dire ces petites morts, parce qu'on le vit ainsi. On a l'impression qu'on ne vaut plus grand-chose, que la vie n'est plus intéressante. Mais parfois, il ne faut pas attendre le grand âge pour avoir ces émotions-là, hein, ces ressentis. Si on a un grave accident, si on a un handicap, si on est au chômage. Et c'est là où c'est important de travailler sur le sens de son existence.
5: On peut se préparer justement à mieux vivre cette vieillesse ?
6: Oui, et on peut se préparer à vivre tout court. C'est-à-dire que si je développe le regard sur moi-même et sur ma valeur dès l'enfance, indépendamment de tout ce que je sais, de tout ce que je suis capable de faire, eh bien, j'ai une vie qui va pas être exempte de souffrance ou de douleur, mais va pouvoir rebondir davantage et de manière plus positive et favorable aux difficultés de l'existence.
5: Lors d'une émission précédente, vous nous parliez de valises, de charges. C'est donc aussi en ça qu'on peut s'alléger quand on arrive vers cette fin de vie.
6: Oui, oui. Alors, je lisais dans un des ouvrages qui m'a beaucoup apporté sur une meilleure compréhension de la vieillesse. Il s'agit d'un livre de Hansel Grün, qui est un théologien allemand, L'art de bien vieillir. Et dans ses nombreux conseils, enfin, du moins son analyse sur la vieillesse et sur tout ce que ça implique en réalité de vie, et aussi donc en positionnement nouveau ou pas du tout nouveau. Il parle de la solitude, et c'est vrai que la solitude est une réalité qui s'impose à nous de manière très forte au moment de la vieillesse. Mais c'est une réalité qui est présente dans notre vie à tous les instants. Mais je peux fuir cette réalité tant que j'en suis capable, dans le divertissement, dans le travail, je peux...
5: Dans les relations sociales.
6: Dans les relations sociales, dans mes relations avec ma famille, etc. Et donc, évidemment, cette fuite, à un moment donné, n'est plus possible. Comme je l'ai dit, souvent, la vieillesse, eh bien, c'est aussi une fragilité qui me rend... Je ne peux plus fuir, voilà, physiquement, psychologiquement, mentalement, ou très difficilement. Mais cette solitude, on peut la valoriser... Et on peut lui donner un sens, une richesse. Notamment, si avec l'enfant, on a aidé l'enfant à accueillir positivement cette solitude.
5: Donc, c'est de ça dont nous pourrons parler lors de notre prochaine émission, Anna Borges.
6: Oui, si vous le voulez bien.
5: Merci beaucoup pour votre partage à ce micro. C'était Un air de famille. Et on se retrouvera bientôt. Merci, au revoir.
6: Au revoir.
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7: Nous vous proposons aujourd'hui un univers pour apprendre autrement.
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7: Aujourd'hui, des ailes pour apprendre.
8: Avec pour invités Maxime Courceau et Mina Pinero.
7: Bonjour à tous. Gisèle, pourriez-vous nous présenter cette association? En bref, le saviez-vous?
8: Alors, Des ailes pour apprendre est une association humanitaire créée par deux jeunes pilotes passionnés et une psychologue souhaitant utiliser l'aviation comme un véritable outil de solidarité et d'inspiration. À travers des missions en avion léger, ils acheminent des fournitures scolaires et du matériel éducatif aux enfants du Maroc, tout en leur faisant découvrir le monde de l'aéronautique grâce à des vols découvertes afin de créer des vocations, ouvrir les horizons et transmettre le rêve de voler.
7: Est-ce qu'il y a des projets à s'ouvrir à d'autres associations au Maroc ou ailleurs?
9: Alors, nous, ce qu'on aime bien dire, c'est que c'est la version numéro 1 pour l'instant. L'association était ouverte il y a 2 mois. On tient à préciser, ça allait très vite, ça va très fort. J'en parle également un peu sur mes réseaux sociaux et je me suis rendu compte d'un engouement de certaines personnes, de certains pilotes qui m'ont dit « Mais Maxime, ton projet est génial ». Est-ce que je peux venir? Et donc, on a décidé pour l'instant de fermer ce cercle autour de nous à 3 personnes, donc Raphaël Dajon, moi, Maxime et Mina, pour justement se dire, on fait cette première version avec un avion, avec cette association que nous connaissons, chez qui nous on est déjà allés. Et par la suite, c'est des projets évidemment, rien de concret, c'est de se dire, pourquoi pas élargir la flotte avec d'autres personnes, d'autres avions qui font également leur projet de récupérer leurs fonds, etc. Et on descend en se disant, bon bah, on va au Mirabel, on retourne de là où on vient, est-ce qu'on descendrait pas un peu plus loin? Et un peu plus loin, et avec 3-4 avions, on fait un avion par association, et on se suit en descendant de plus en plus loin, et de se dire, ça peut devenir quelque chose de plus grand. Mais pour l'instant, on tient vraiment à fermer cette boucle-là pour aussi nous protéger, pour pas que ça parte dans tous les sens, parce que en tant que du coup président, c'est aussi protéger, nous protéger l'association, etc.
10: Et on veut que ça soit qualitatif aussi.
9: Oui.
7: On va donner un contact où on peut vous toucher pour faire justement des dons de particuliers, un numéro de téléphone, un site internet, une page Facebook.
9: On va parler peut-être un peu plus récent. Je partage pas mal de contenu et ce qu'on fait avec nos partenaires, etc. sur mon compte TikTok, tout simplement. Ça s'appelle Max, M-A-X, Fly, F-L-I-G-H-T-I. H-I-G-H-T.
7: Votre association Des ailes pour apprendre,
9: oui,
7: a une lisibilité aussi sur Internet.
9: Oui, on a une page LinkedIn. En fait, aussi pour expliquer un petit peu l'histoire, j'ai déjà commencé à faire un projet comme ça il y a quelques années, qui était le 4L Trophy, qui a dû être avorté à cause de la Covid-19. Il s'avère qu'on avait la 4L, on avait tout, on avait pratiquement 100% de ce qu'on voulait faire. Et on avait les clés sur le contact, et on a dû retirer la clé du contact et revendre la 4L, parce que ce projet a été avorté à cause de la Covid. Ce projet m'a permis de comprendre quelles étaient les actions efficaces, rapides et efficientes dans ce type de projet, et quelles étaient les actions de coup d'épée dans l'eau. Je dirais une bêtise, on a mis énormément de temps, on s'était consacré énormément de temps sur des choses, des goodies, des trucs comme ça. En fait, on se rend compte que ça prend de l'argent, finalement ça se vend pas forcément, c'est pas là où on va chercher ce genre d'objectifs, et finalement on se retrouve avec des cartons dans nos greniers de 200 gobelets où on sait pas quoi faire finalement à la fin. Donc on a vraiment réussi à optimiser un petit peu toute cette organisation avec ce feedback qu'on avait déjà eu.
7: C'était Paroles d'Assaut, une émission de Gisèle Billan
8: et Didier Blonce.
7: La prise de son, Jérôme Aubin. Aujourd'hui, nous recevions Des ailes pour apprendre.
8: Avec pour invités Maxime Courceau et Mina Pinero.
7: Merci pour votre fidélité à tous. À bientôt. Au revoir.
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1: La Bible aux mille visages. Éric Denimal, bonjour.
2: Bonjour.
1: Nous arrivons là au terme de toute une série d'entretiens en votre compagnie. J'ai eu beaucoup de plaisir à écouter ce, comment on pourrait dire, cette présentation de

0: d'une histoire, celle de la Bible, la conception d'abord de la Bible et ce qu'elle y raconte. La Bible illustrée pour les nuls a été la base de nos entretiens. Vous êtes pasteur, journaliste, vous avez écrit d'autres livres également. Et nous avons parlé au fil de ces dernières émissions de la création d'un peuple, un peuple d'Israël. Mais quelle en a été véritablement l'intention de la part de Dieu que de tirer Abraham finalement de son milieu, il est du côté de Babylone, de l'emmener jusque dans le pays de Canaan et de lui dire, écoute, voilà, je voudrais que tu deviennes une grande nation.
1: Alors cette nation, effectivement, elle va grandir. On a parlé un petit peu du premier roi, Saül, et puis auquel va succéder David.
0: Nous sommes là à peu près 1000 ans avant Jésus-Christ.
1: À peu près, oui. David va monter sur le trône avec pas mal de difficultés parce que les dynasties ne sont pas encore au point, si j'ose dire. Saül, ayant été un mauvais roi, finalement, progressivement, il va être évincé du plan de Dieu, c'est-à-dire que quelque part Dieu va vouloir mettre quelqu'un d'autre sur le trône. Et ce qui est assez intéressant de noter dans cette partie de l'Ancien Testament, c'est que à partir du moment où le peuple a réclamé un roi, il y a toujours eu dans l'ombre du roi, quel que soit le roi, il y a toujours eu un personnage spirituel, un personnage important, un prophète la plupart du temps, qui était là à la fois pour veiller à la dimension spirituelle, à l'orientation spirituelle du peuple, mais aussi à la conduite du roi. Et donc il y avait tout le temps quelque part une espèce de Richelieu ou de Mazarin dans l'ombre du pouvoir temporel. Et donc ça, c'est une chose assez importante parce que l'on sent bien que l'intention d'Israël, c'est pas simplement d'être une puissance politique, mais c'est d'être aussi un peuple qui croit en son Dieu et qui le vénère. Et donc il y a cette dimension-là assez importante parce que l'intention de Dieu, c'est pas donc simplement d'être présent pour un peuple, etc., mais c'est de montrer que l'obéissance à Dieu est vraiment le meilleur de tous les programmes possibles et imaginables pour un peuple. Et si un peuple parvient à vivre véritablement sa foi en Dieu, si un peuple arrive à vivre cela, il devient quelque part témoin ou exemple pour l'ensemble des peuples. Et un des problèmes que rencontre Israël, mais on avait déjà ça, par exemple, à l'époque de la tour de Babel, dont on a parlé il y a déjà pas mal de semaines, l'un des problèmes du peuple d'Israël, c'est souvent de vouloir être comme les autres peuples. Alors que l'intention de Dieu, c'est Israël doit être un modèle pour les autres peuples, non pas copier ce qui se fait à l'extérieur en disant « Oh ben tiens, ils ont un roi, on voudrait bien un roi, tiens, ils ont ceci, on voudrait bien cela. » Non, c'est creuser la différence. Quelque part, creuser la différence. D'abord, la plupart des peuples autour de vous sont polythéistes.
0: C'est justement le contraire de ce qui s'est passé, parce qu'on connaît Exactement. Bien, par exemple, l'histoire des Grecs ou des Romains qui vont prendre à droite et à gauche les philosophies, les dieux. Alors, ce que Dieu demande, c'est justement, Israël, toi, tu peux faire le contraire.
1: Toi, tu peux faire le contraire, toi, tu peux être différent. Toi, tu peux être différent parce que, quelque part, il faut que l'on prenne conscience qu'il n'y a qu'un seul Dieu. Et donc, il faut que toi...
0: Dans un paysage totalement polythéiste.
1: Polythéiste. Et il ne faut pas oublier, donc, avec une expérience du passé extrêmement égyptienne, si j'ose dire, hein, avec donc tous les dieux d'Égypte possibles et imaginables, ceux que, d'ailleurs qu'on a failli reconstituer dans le désert, avec notamment le veau d'or. C'est intéressant de voir un peu ça, parce que chasser le naturel, il revient au galop.
0: Mais un polythéisme assez dur, Éric Denimal, puisqu'on parlait la dernière fois dans une dernière émission dans ce polythéisme des enfants qui étaient sacrifiés sur des autels, par exemple, notamment les premiers-nés, ou bien encore la prostitution sacrée. Ouais. Donc on peut comprendre quand même que Dieu dit « ne fais pas comme les autres ».
1: Ne fais pas comme les autres, et c'est la raison pour laquelle parmi les textes importants, on a parlé des textes fondateurs, parmi les textes importants, il n'y a pas que des récits, il y a aussi des textes de loi, avec un nombre incroyable de lois qui entrent dans tous les détails de la vie, de l'éthique, l'éthique sexuelle, l'éthique du travail, l'éthique de l'argent, enfin bref, tous les domaines sont effectivement cernés parce qu'il est temps, quelque part, de corriger un petit peu les travers humains et puis de réglementer un peu les choses. Il faut des modèles, il faut des règles, il faut que, quelque part, on sache ce qui est juste et ce qui ne l'est pas. Sinon, c'est la jungle. Et donc, Dieu va vouloir, quelque part, faire une espèce d'échantillon. Moi, j'imagine Israël comme un échantillon. Un échantillon de ce que pourrait être l'idéal si l'homme reconnaissait d'abord qu'il n'est qu'un homme et pas un Dieu, et si l'homme, en tant qu'homme, reconnaissait une autorité supérieure avec laquelle il ne conteste plus, avec laquelle qu'il n'essaye pas de supplanter, comme pour la tour de Babel, comme pour, on va mettre un roi parce qu'un roi, c'est mieux qu'un Dieu, parce qu'un Dieu, un roi, on l'élit, on le manipule, tandis qu'un Dieu, c'est pas possible. Donc, on préfère un petit peu changer. Non, moi j'ai un projet pour l'homme, mais le meilleur moyen de montrer l'efficacité de ce projet, c'est une espèce de mise en pratique. Israël est choisi. Alors pourquoi Israël, pourquoi pas un autre, etc. Ça nous dépasse. Mais
0: on sait simplement qu'Abraham a dit oui.
1: Abraham a dit oui dès le départ, et c'est un oui qui est engagé. Et quand il a dit qu'il est parti sans savoir où il allait, franchement, c'est ça. Et peut-être que s'il avait su, il n'aurait pas dit oui. Mais c'est ça, c'est aussi l'acte de foi. J'entends une parole qui est différente, qui est plus grande, qui est plus forte que ma propre parole, qui s'impose, et donc automatiquement, j'obéis. C'est de la même façon, quelque part, quand Jésus dit à un tel, tiens-toi, suis-moi, on ne se pose pas la question. Cette parole, elle est tellement différente de toutes les autres, dans son ton, dans son intention, dans son intensité, qu'elle devient parole de vie. C'est-à-dire que ma vie dépend maintenant de cette parole et je vais l'écouter. Alors voilà, Dieu veut dire au peuple, voilà, je suis Dieu, écoutez-moi. Écoute-moi, Israël. Hein, ça c'est vraiment le grand chant de l'Ancien Testament. Écoute-moi, Israël. Écoute, Israël. Voilà ce qui est bien pour toi. Voilà. Si tu fais ça, tu vas être heureux. Si tu fais ça, ça va être génial. Si tu fais comme je te le demande, tu vas être bien. C'est même pas une contrainte. Tu vas voir, ça va beaucoup mieux si, au lieu de tuer ton prochain, tu l'aimes. Ça va être beaucoup mieux de respecter la propriété. Ça va beaucoup mieux de ne pas faire une différence entre les hommes et les femmes même. Ça va beaucoup mieux. Si tu ne sacrifies pas ton enfant, ça va beaucoup mieux. Tu vas voir comme c'est beaucoup mieux. Je te propose un programme, tu le suis, ça va être génial. Maintenant, si tu ne le suis pas, c'est pas tellement que je vais t'envoyer des malédictions, mais tu vas te retrouver dans la situation des autres peuples à côté. Regarde ce qu'ils vivent. Qu'est-ce qu'ils font, eux? Ils se tuent, ils se trucident, ils se volent, ils se violent. Ça va être ça, c'est tout. C'est pas que si tu fais pas ça, je vais te frapper. Mais à la limite, si tu ne fais pas ce que je te demande, tu vas voir toi-même les conséquences. Tu verras, je n'ai même pas besoin, moi, d'exercer des malédictions. Elles vont venir toutes seules. C'est ça que Dieu va dire tout au long de l'Ancien Testament. C'est ça que les prophètes vont rappeler sans cesse. C'est ça que les rois, dans un premier temps, sont censés dire, parce qu'ils sont le pouvoir, et le pouvoir vient de Dieu. Le problème, c'est que dès que les hommes ont le pouvoir, ils s'affranchissent de Dieu et ils exercent un petit peu ce qu'ils ont envie d'exercer. Et toute l'histoire de l'Ancien Testament va être finalement une espèce de cheminement comme cela, où pendant un temps tout va bien, on aime Dieu, alors on l'aime à la folie, et on lui obéit, c'est fantastique, c'est génial, et ça se passe bien pendant tout ce temps-là, et puis finalement on prend de la distance, et puis justement comme tout va bien, on va s'affranchir un petit peu, on est quand même pas si moche que ça, on va exercer notre propre pouvoir, on va s'éloigner de Dieu, on va s'affranchir, on va finalement chercher notre vraie liberté, parce que quand il faut toujours obéir, c'est une contrainte, donc on va retomber tout le temps dans ce genre de choses. Et puis dès que un roi va s'éloigner de Dieu et qui va entraîner son peuple à s'éloigner de Dieu, parce que l'exemple vient de haut, il est évident que progressivement, Dieu va abandonner. Dieu abandonne. Alors qu'est-ce qui se passe? Dieu ne protège plus. Dieu n'est plus là. Dieu ne peut plus garantir son amour puisqu'on ne l'aime plus. Et donc, quelque part, on entre dans un cycle de violence, dans un cycle infernal où les peuples extérieurs viennent, vont frapper Israël. Et alors, d'un seul coup, on se dit, et Dieu, alors, qu'est-ce qu'il fait? Et Dieu dit, mais vous m'avez trompé, vous êtes infidèle. Et Dieu va sans cesse parler de cette relation avec son peuple, comme dans un couple, un homme et une femme. Et il va dire à plusieurs reprises, il va dire, mais tu m'as été infidèle, tu n'es finalement qu'une prostituée, tu te donnes à qui tu veux, alors que c'est à moi que tu devais te donner. Mais tu es infidèle, tu t'en vas, tu t'éloignes. Et après tu reviens en disant, ah là là, j'ai eu mal. Ben oui, mais c'est un peu de ta faute, quelque part. Mais je t'accueille, mais je te reçois, mais je veux bien recommencer avec toi. Et toute l'histoire de l'Ancien Testament, c'est ça, c'est haut et c'est bas qui font que un coup j'aime Dieu, un coup je ne l'aime plus. Un coup j'écoute la parole du prophète, un coup je tue le prophète parce que je ne veux pas écouter sa parole. Et puis finalement, comme le pouvoir des hommes est ce qu'il est, Israël va se déchirer. Après après des rois quand même assez remarquables, même s'ils ont commis des erreurs comme David et Salomon, le peuple va se déchirer, il va y avoir une scission entre deux régions d'Israël, et puis il y a une partie qui va finalement disparaître au bout de 400 ou 500 ans, parce que absorbée par les autres pays, exilée, etc. Et puis, dans tout ce temps-là, il va y avoir une espèce de faible reste de personnes qui vont dire « Mais voilà, nous aurions dû rester fidèles à Dieu, revenons à Dieu, revenons à Dieu, et il reviendra à nous. » Et dans cette grande espérance-là, et dans ce grand message-là, il y a eu un fil conducteur qui disait « C'est la voix des prophètes, c'est la voix de tous ceux qui croyaient et qui espéraient, c'est « Dieu ne nous abandonne pas, il va nous envoyer quelqu'un qui va nous libérer. » Un nouveau Moïse qui va nous faire sortir à nouveau de cette terre d'esclavage qui n'est plus l'Égypte, qui est notre propre situation. Moïse va nous sortir de là, le nouveau libérateur, à la fois Moïse, à la fois David, à la fois toutes ces grandes figures de l'Ancien Testament qui ont été des modèles pour nous et qui nous ont conduits correctement. Dieu va nous envoyer quelqu'un, et ça ne peut pas être autrement. Et c'est l'attente, et c'est l'espérance du Messie, ce Messie qui doit venir, et qui viendra peut-être à un moment où on l'attend plus, à un moment où Israël n'est plus Israël, où Israël n'a plus d'identité, Israël a tout perdu, et c'est dans ce creux-là terrible de l'histoire d'Israël, qui a eu des heures glorieuses, mais qui maintenant n'est plus que l'ombre de lui-même, c'est dans cette situation-là que va venir celui qui devait venir, celui qui est tant espéré. Mais là encore, ça va poser pas mal de problèmes, parce que l'espérance a été tellement forte que l'on a fait un portrait robot de celui qui devait venir. Et quand il vient, il ne correspond pas exactement au portrait robot, parce que quelque part, on s'est dessiné le Dieu dont on avait besoin. Et Dieu dit toujours quelque part, mais vous ne pouvez pas m'enfermer, vous ne pouvez pas décider de qui je suis, vous ne pouvez pas décider de comment je suis, vous ne pouvez pas décider du plan que j'ai, c'est moi le maître, c'est moi le maître. Et si vous commencez à dessiner d'avance celui que vous espérez, vous êtes en train de créer une idole, vous êtes en train de créer un faux Dieu, et vous allez être déçu, parce que quelque part, vous n'allez même pas le reconnaître. Et ça va être le drame d'Israël.
0: Je vous remercie Eric Denimal. Nous avons là survolé particulièrement ces dernières émissions l'histoire du peuple d'Israël, de sa création, de sa raison d'être. En tout cas, dans les derniers mots que vous nous donnez, on arrive à le concevoir. Nous allons faire une petite interruption dans cette série d'émissions. Nous nous retrouverons un petit peu plus tard pour justement eh bien, développer le deuxième côté. Un Israël, un pays, une famille d'abord, un pays qui est en attente d'un Messie. Ce Messie, il y a 2000 ans de cela, se nommer lui-même Jésus de Nazareth, il se nommait le Messie. Ce sera le Nouveau Testament, la deuxième partie de la Bible que nous aurons le plaisir de feuilleter en votre compagnie. Je rappelle à nos auditeurs que pour poursuivre cette histoire, en tout cas, ils peuvent se procurer votre livre dans la série bien connue des livres pour les nuls d'Éric Denimal, donc la Bible illustrée pour les nuls. C'était la Bible aux mille visages.
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Bonjour à toutes et à tous et très heureux de vous retrouver dans cette nouvelle émission d'Orques en scène. C'est en Bretagne que je vous propose de nous rendre aujourd'hui pour découvrir l'orgue historique Robert Dalam de l'église de Lanvelec, commune des Côtes d'Armor dans le pays du Trégor. Alors qui est Robert Dalam ? La famille Dalam est une famille de facteurs d'orgue anglaise de religion catholique. Le premier membre connu est Thomas Dalam. Il avait construit en Angleterre des orgues fameuses pour la cathédrale de Worcester. Son chef-d'œuvre, c'est l'orgue du King's College de Cambridge. Alors son fils, Robert Dalam, né en 1602, mort en 1665, est devenu célèbre par ses ouvrages à Oxford, à York, à Londres. En 1642, la révolution puritaine de Cromwell l'oblige à s'exiler et il se réfugie avec sa famille en Bretagne où il construit de nombreux instruments. La cathédrale de Quimper, de Saint-Paul-de-Léon et l'église de Plestin-les-Grèves, orgue qui sera transféré, on va en parler tout de suite après, à Lanvelec. Et il retourne en Angleterre à la restauration de Charles II en 1660. Il retrouve son rang. Les orgues de Windsor, les collèges d'Oxford en attestent. Il est inhumé dans le New College d'Oxford. Le fils aîné de Robert, Thomas Dalam, né en Angleterre mais resté en Bretagne, il a exercé son métier de facteur d'orgue jusqu'à sa mort, en particulier à l'église de Guimillot. Deux siècles après la création de l'instrument, donc de Plestin-les-Grèves, nous sommes en 1837 et l'orgue de Robert Dalam est toujours à Plestin-les-Grèves. Il est très endommagé par la pluie lors de travaux sur la toiture. L'orgue est vendu au recteur de l'église de Lanvelec et il est remonté très sommairement en 1864 dans cette église. Classé monument historique en 1971 pour la tuyauterie et en 1977 pour le buffet, c'est en 1985-1987 que l'orgue est restauré dans son état d'origine, celui du XVIIe siècle, par le facteur franco-italien Barthélemy Formantelli, qui a d'ailleurs travaillé, qu'on connaît ici en Normandie. Je pense à l'orgue de Caudebec-en-Caux, restauré par Formantelli en 2006. Alors nous écouterons, pour rendre hommage à l'origine anglaise de cet instrument, des pièces d'orgue de musiciens anglais dont on pense qu'ils ont constitué l'âge d'or de la musique anglaise, et ce sont des musiciens que vous connaissez certainement. Quatre morceaux, quatre pièces: Salve Regina de John Bull, Felix Namque de Thomas Preston, Clarifica Me Pater de Thomas Tallis, et encore de John Bull, In Nomine.

Ces quatre pièces de compositeurs anglais du XVIe-XVIIe siècle, alors elles étaient interprétées par un organiste très connu, Kenneth Gilbert, né en 1931 et décédé en 2020 à l'âge de 88 ans. Il a été élève de Gaston Litaiz, de Maurice Duruflé. Il a ensuite enseigné à Salzbourg, à Sienne, à Paris. Son apport pour le clavecin est considérable, en particulier pour le répertoire français. Pour l'orgue, il s'est beaucoup intéressé aux instruments anciens. Alors, nous l'écouterons dans deux pièces, une fantaisie de William Byrd et une autre fantaisie en quatre parties, of four parts, d'Orlando Gibbons, toujours interprétée sur cet orgue Robert Dalham de Lanvelec en Bretagne.

Kenneth Gilbert, spécialiste de musique ancienne. Interpréter ces deux pièces en anglaises, hein, respectivement William Byrd et Orlando Gibbons, sur l'orgue Robert Dalham de Lanvelec, orgue du XVIIe siècle, restauré dans son état de 1653 et qui a un seul clavier, 14 jeux et un pédalier de 17 notes en tirasse. Pour terminer notre découverte de cet orgue, qui fait par ailleurs l'objet d'un festival musical l'été, ce sont des Voluntaries, forme musicale très en vogue en Angleterre du XVIIe siècle, que nous entendrons avec Kenneth Gilbert, bien sûr. C'est donc Cornet Voluntary de John Blow et deux Voluntaries de Henry Purcell, en sol majeur tout d'abord, en ré mineur ensuite.

0: Nous sommes à la fin de notre émission d'Orgues en scène, consacrée aujourd'hui à l'orgue Robert Dalam de Lanvelec, en Bretagne. C'est avec trois volontaristes que nous avons terminé cette émission. Volontariste de compositeur anglais du XVIIe siècle. Nous vous donnons rendez-vous pour notre prochaine émission et nous vous souhaitons une belle journée.
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0: troisième mouvement intitulé Grave du concert opus 21 pour violon, piano et quatuor à cordes d'Ernest Chausson.
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0: Comme une danse à petits pas, sautillé, joyeux. C'est la musique de Robert Schumann dans la cinquième des six études en forme de canon, opus 56. Un arrangement d'après un trio de Theodor Kirchner. Nous entendons Life Over Onsness au piano, Christian Tetzlaff au violon et Tania Tetzlaff au violoncelle.

0: C'était un mouvement intitulé « Pas trop vite, sous la plume » de Robert Schumann, avec le cinquième mouvement des six études en forme de canon opus 56.
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0: Du compositeur Henry Purcell, nous écoutons du clavecin avec un très bon interprète, Richard Egarr. Nous entendrons « Ground in Gamut », ensuite, une pièce intitulée Suite numéro 5 en Do majeur, puis à nouveau un ground. C'est musique un peu improvisée, on a l'impression que les notes filent sous les doigts. C'est un peu le cas, mais naturellement, tout est maîtrisé, vous vous en doutez. C'est de la musique de Purcell.

0: C'était un moment de voyage dans le temps baroque anglais avec Henry Purcell et Richard Egarr au clavecin qui interprétaient cette œuvre.
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0: Les musiciens peuvent-ils se régaler en musique ? Je crois que oui. Surtout les clarinettistes et bassonistes en train de jouer le duo concertant de Richard Strauss. Je vous invite à découvrir ici une musique absolument épatante, surtout pour ma part le second mouvement Andante. Je vous laisse découvrir en compagnie de Milan Turković et Edouard Brunner et l'orchestre symphonique de Bamberg dirigé par Lothar Zagrocek, ce duo concertant.

0: quand les mélodies convergent comme des paysages de montagne. Oui, c'était de la musique tellement illustrative, celle de Richard Strauss dans ce duo concertino pour basson et clarinette, orchestre à cordes et harpe, Milan Turković, Edouard Brunner et l'orchestre symphonique de Bamberg, dirigé par Lautar Zagrocek.
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1: Joël. Ce nom est un nom très répandu en Israël. C'est un nom qui veut dire « le Seigneur est Dieu ». Et il y a au moins une bonne douzaine de personnages de la Bible qui portent ce nom. Mais je ne pourrais pas raconter ces 12 histoires pour la bonne raison qu'on a très très peu de renseignements sur la plupart de ces personnages. Je voudrais simplement vous présenter aujourd'hui celui dont un livre de la Bible porte son nom. Le prophète Joël. En effet, parmi les 12 dits petits prophètes à la fin de l'Ancien Testament, se trouve un livre qui porte le nom d'un Joël qui se dit fils de Pethuel. Ce Joël, en fait, on ne sait pas grand-chose de lui. On sait qu'il a prophétisé dans la ville de Jérusalem, mais on a beaucoup de mal à déterminer à quelle époque ça se passait. Ce que l'on sait, c'est que un événement a marqué son histoire et l'histoire du peuple d'Israël de son temps. Cet événement, c'est une invasion de sauterelles. C'est un événement qui n'est pas totalement rare dans le Proche-Orient, qui se produit encore aujourd'hui de temps en temps, soit dans les pays de la Corne de l'Afrique, soit dans les pays de la région du Proche-Orient. Et c'est vrai que la dévastation d'un nuage de sauterelles est quelque chose de tout à fait remarquable. Alors, en bon poète, Joël va décrire cette invasion de sauterelles. Il va décrire les dégâts que cela fait et il va donner un avertissement au peuple. Si ce genre d'événement se produit et est dévastateur, dites-vous bien que le jour où Dieu va venir et juger le peuple, eh bien, ceux d'entre vous qui ne seront pas en fidélité avec lui, ceux qui ne vivront pas d'une façon qui lui plaît et qui est bénéfique, eh bien, ceux-là seront dévastés comme par une invasion de sauterelles. C'est donc un livre, le livre de Joël, qui a pour but d'avertir le peuple et qui va comparer ce qu'il appelle le jour du Seigneur, c'est-à-dire le jour de l'intervention de Dieu, à cette invasion de sauterelles dont il a été témoin. C'est un livre qui est assez intéressant parce qu'il invite au repentir, et en particulier au repentir collectif, et qu'il a été très souvent utilisé dans l'histoire d'Israël, comme dans l'histoire chrétienne, pour justement inviter les gens à réfléchir sur leur façon de vivre et à changer de comportement. Mais c'est aussi un livre qui contient une promesse que Dieu va envoyer son esprit sur les êtres humains et qu'il va en faire des prophètes. Et ce texte-là est utilisé dans le Nouveau Testament, le jour de la Pentecôte, par les apôtres, pour dire que lorsque l'esprit est venu sur eux, eh bien, s'est accomplie cette prophétie donné par le prophète Joël. Alors, je vous invite à prendre le temps de lire le petit livre du prophète Joël que l'on trouve dans l'Ancien Testament.
0: C'était une chronique de Bernard Sauvagnat.
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Détendez-vous. Avec la musique de Mendelssohn, c'est la clarté sereine qu'on nous propose maintenant. Allegro vivace du concerto pour deux pianos en la bémol majeur. Nous entendons ici Stephen Combs et Ian Munro au piano avec le BBC Scottish Symphony Orchestra dirigé par Jerzy Marskimiuk.

0: Bienvenue à vous, chers amis. Voici encore des extraits des poèmes illustrés de Sylvie de Manzou.
1: Extrait de Tout sens dessus-dessous. Lettre d'amour. Une lettre d'amour, un jour, fut arrêtée dans son élan par une bande de grévistes tire-au-flanc. Et la voilà, au centre de tri, légère de tendresse, lourde de tristesse, si peu ravie de ne pouvoir s'ouvrir et s'épanouir dans les mains de son amant si galant. D'un timbre si doux, elle échangea avec sa voisine de 4 sous des tirages à 1 franc, des sourires à pleines dents. Au fond du casier, elle se lia d'amitié avec un paquet cadeau, gardant le secret sous son sceau. Flirta avec un pli recommandé, prenant soin de ne le point froisser. Parcourut en image le chemin d'un ancien routage. Se raccrocha à un prospectus obsolète, lui offrant des rêves si pauvres qu'elle sentit son visage s'oblitérer et ses caractères s'estomper. Son enveloppe, couleur cannelle, gardait toujours son teint de pucelle. Étaient-ce ses prières qui remuèrent les postières ? Mais un jour, elle reprit son parcours pour naître d'amour et devenir l'être d'amour.
0: Poème en sigle. SDF, j'ai frappé à l'ANPE, sans sigle pour être OS, et me suis retrouvée KO, avec un moyen en QI et un hors norme en QE. Alors, j'ai TEL en PCV, OPC, OPS, à l'UDF, ORPR, et aux autres. À l'URSSAF, aux ACEDIC, à l'ONU, à l'OMS et aux autres. Ce qui m'a amené à réussir ma TS pour aboutir à l'HP. Encore HS, la CAF verse l'APL, la SS rembourse le CMP pour cause de PMD. Mais je garde la FOI. Car sans oublier le SVP, très BCBG, j'ai tapé sur le MAC un FSX de SOS à JC. Réponse RAS, TVB.
1: Ma coquillette, le colimaçon s'enfuit, mais je me pose enfin pour te roustailler cette épliflure à ta batifole calebassée d'images pleines de vie et d'espérance. À présent, je retrouve ta soulignure qui m'expanse. Et dès que mon coriaton sera achevé, je m'exclamouche de te rejoindre. Moi aussi, loin de toi, je me retrouve chocolatée et je displane à la moindre lentouille de spaghetti. Mais le souvenir de tes astropelles si douces et rayonnantes, de tes pattes de mouche vibrantes sur mon pédoncule, j'adore ça, et ton galimatia de cartocel de pied en cap me font implotcher. Très bientôt, je pourrai enfin parsifailler de mes 1000 pattes vers les Appalaches de ton cœur et graviter autour du canyon du Colorado d'où tu me fis découvrir comment grapitaille le volcan de la Réunion. Oui, oui, je t'astraplouche tout plein, ton astronel.
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1: Je vous propose un peu de Provence dans notre émission de musique plurielle avec la pastorale Intermezzo, Menuetto et Farandole de la suite numéro 2 de l'Arlésienne de Georges Bizet.

0: À l'instant, c'était la farandole, à la manière un peu provençale, précédée du menuetto, intermezzo et pastoral, suite numéro 2 de l'Arlésienne de Bizet.
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1: Bienvenue à l'écoute de cette nouvelle émission partagée. Nous sommes très heureux de vous retrouver à l'écoute de cette émission qui permet de mieux se comprendre. Et pour cela, nous sommes aujourd'hui en présence de l'imam Hamid. Bonjour.
2: Bonjour.
1: Et du pasteur Pierre, bonjour.
3: Bonjour.
1: Et bienvenue à vous pour cette émission dialoguée. Alors aujourd'hui, nous allons échanger sur une question que chaque croyant se pose ou peut se poser sans doute dans sa quête spirituelle. C'est celle de savoir comment plaire à Dieu. Quelle est votre première réponse spontanément, pasteur Pierre ? Comment plaire à Dieu ?
3: On lui plaît si on lui donne satisfaction, s'il est satisfait de nous. Après, la question reste à savoir maintenant comment faire pour qu'il le soit.
1: Mais, ça, ce sera la suite de l'échange. Imam Hamid, comment, spontanément, comment vous répondriez à cette question, comment plaire à Dieu ?
2: Oui, bonjour. Effectivement, je dirais, plaire à Dieu, c'est être comme Dieu le veut. Être comme Dieu attend que le croyant, son serviteur, soit pour être satisfait de lui.
1: Et alors bon, donc merci d'avoir répondu spontanément, et à travers ce que vous avez dit là, effectivement, ça sous-entend d'autres questions. Comment est-ce que Imam Hamid vous dit il faut être comme Dieu voudrait qu'on soit ? Et comment est-ce que Dieu voudrait qu'on soit alors ?
2: Voilà, donc effectivement, dans le Coran, Dieu nous présente des modèles qui sont les prophètes justement, et qui sont le modèle à suivre, à imiter. Parce que ce sont les prophètes, ce sont des personnes que Dieu a éduquées. Donc, ils représentent en fait ce modèle réel qui vit pleinement dans la bonne relation avec Dieu, de la façon que Dieu leur a appris. Et donc, à partir de là, le croyant il a un modèle à suivre. Parce qu'effectivement, plaire à Dieu comme ça tout seul, à quelqu'un d'ordinaire, c'est pas évident, parce que c'est vrai, comment plaire à Dieu si on n'a pas vraiment un modèle? Donc c'est pour ça qu'en islam, il y a toujours cette notion du modèle, qui sont justement les prophètes, qui sont les hommes de Dieu, qui eux ont su, par la grâce de Dieu, par l'éducation de Dieu, qui ont pu produire justement ce modèle qui reflète exactement la voie, la façon d'être et d'avoir cette relation avec Dieu et de vivre pour Dieu, qui permet aux croyants justement d'avoir une référence et d'avoir un modèle à suivre. Parce que sans ça, je vois difficilement parce que autrement chacun va prétendre que c'est comme ça. Donc il y a vraiment une référence, un modèle sur lequel on s'appuie pour avoir vraiment un exemple.
1: Alors on reviendra aussi sur ce modèle là que vous évoquez, Imam Hamid. Pasteur Pierre, il y a un modèle aussi chez les chrétiens en ce qui concerne de savoir comment plaire à Dieu.
3: Oui, le modèle c'est Jésus. Suivre l'exemple qu'il a donné, sa manière de vivre, son enseignement. Maintenant, la question c'est que pour suivre parfaitement ce modèle, nos efforts seuls ne suffisent pas. On peut faire beaucoup, beaucoup d'efforts pour être sur la bonne voie, pour suivre cet exemple. Mais nos efforts sont imparfaits. Et le problème, c'est que Dieu est parfait. Et donc, lui, il accepte ce qui est parfait. C'est-à-dire qu'en fait, il accepte ce qui vient de lui en nous. Et donc, pour pouvoir vraiment suivre le modèle de la bonne manière, il faut pouvoir lâcher prise pour laisser Dieu nous transformer de l'intérieur afin que pouvoir agir de façon comme Dieu nous le demande, que ça vienne de manière naturelle et non pas d'efforts que l'on fait, mais que notre effort ce soit pas de vivre selon la volonté de Dieu, mais que notre effort soit de lutter avec nous-mêmes pour laisser Dieu agir en nous, nous transformer de l'intérieur, afin que les choses puissent venir naturellement. Parce que Dieu a fait une transformation intérieure en nous. Et d'ailleurs, c'est ce qui est demandé. Hein. Là, je lis par exemple dans l'Épître aux Romains, la lettre de Paul aux Romains, au chapitre 12, au verset 2, il est dit « Ne vous conformez pas au monde actuel, mais soyez transformés par le renouvellement de votre être intérieur afin de discerner quelle est la volonté de Dieu, ce qui est bon, agréable et parfait. C'est-à-dire que nous, on peut comprendre des choses, mais on ne comprendra jamais les choses aussi bien que Dieu lui-même. Et c'est pour ça qu'on a vraiment besoin de lâcher prise devant Dieu pour apprendre à se laisser conduire par lui. Parce que si, malgré tous mes efforts, si c'est moi qui conduis ma vie et pas Dieu lui-même, oui, je vais avoir des choses, mais ça ne sera jamais aussi bien que ce que Dieu veut.
1: Donc pour vous, pasteur Pierre, plaire à Dieu, c'est le laisser agir en nous ?
3: Ça commence en tout cas par là, oui.
1: Ça commence par là ?
3: Oui, oui, lâcher prise devant Dieu pour le laisser diriger notre vie.
1: Alors je me tourne vers vous, Imam Ahmed. Quelle compréhension vous avez dans l'islam par rapport à ce que vient d'évoquer Pierre sur l'action de Dieu dans le croyant ?
2: Oui, effectivement, l'islam considère aussi également que la relation du croyant avec Dieu, elle est basée essentiellement par ce soutien et cette bénédiction que Dieu fait chez l'homme de foi, celui qui a envie d'avoir Dieu en lui, qui a envie de proche de Dieu, tout à fait. Mais en même temps, cela ne se fait pas simplement comme ça. Ça se fait aussi d'une façon concrète. D'où justement l'acte spirituel, l'action spirituelle du croyant qui consiste à avoir un rapport aussi d'adoration, de relation profonde avec Dieu à travers des prières, à travers la lecture du Coran et surtout à travers aussi le modèle. La notion du modèle, elle est très très déterminante en islam. Même après les prophètes, il y a ce qu'on appelle les héritiers des prophètes. Hein, parce que bon, de nos jours, il n'y a plus de prophètes. Le dernier des prophètes, c'était Mohammed. Mais après lui, il n'y a plus de messages, il n'y a plus de prophètes. Mais il y a ce qu'on appelle les héritiers, ceux qui sont les hommes de Dieu, qui sont vraiment, qui portent l'héritage d'une façon très très proche à celui des prophètes, à travers justement leur capacité et leur relation avec Dieu, qui permet de faire d'eux des hommes exemplaires qui vont servir en tout temps. C'est-à-dire, il y a tout le temps des héritiers, des hommes très proches du modèle de base, du modèle prophétique, qui vont être en quelque sorte les guides spirituels, qui vont inspirer justement les croyants et qui vont être capables de faire revivre le modèle prophétique et donc qui servira de moyen pour le croyant de pouvoir avoir toujours en présence de lui le modèle à suivre. C'est très très important parce que sans le modèle, comme je disais tout à l'heure, chacun peut prétendre que c'est lui le modèle ou c'est lui qui plaît à Dieu et pas l'autre. Mais donc on a toujours cette référence qui reproduit justement le modèle prophétique. Voilà.
1: Et comment on sait quel est le bon modèle ?
2: Bah, le bon modèle, c'est par sa façon tout simplement d'être perçu par les gens. Sa dimension spirituelle, sa proximité de Dieu, son comportement. Donc, et essentiellement, ce sont des gens qui maîtrisent bien les textes, qui ont une spiritualité très élevée, qui ont de la sagesse. Ça se voit, c'est-à-dire comme entre nous, si on est plusieurs personnes à discuter, bah, peut-être que parmi nous, il y a quelqu'un qui va émerger par plus de sagesse, plus de clairvoyance. Donc on va constater que telle personne, elle porte quelque chose de plus fort que les autres. Donc ces héritiers, ce sont des hommes, hein, des hommes ordinaires, mais simplement, ils ont un degré de spiritualité très élevé qui se reflète à travers leur comportement, à travers leurs paroles, à travers leurs conseils, etc. Donc voilà, c'est les plus sages quoi, parmi les hommes.
1: Et alors, comment est-ce qu'on parvient à un niveau plus élevé de spiritualité, puisque c'est le terme que vous évoquiez juste avant ?
2: Alors là, c'est une question de cheminement, justement. Ça nous ramène un petit peu à l'éducation spirituelle ou au cheminement spirituel qui consiste justement de mener une vie qui est marquée par cette recherche de proximité avec Dieu. Et donc, ça implique un travail permanent à travers les prières, à travers les actions aussi, à travers toute une conduite qui est proche à la conduite des prophètes. Voilà, justement, dans leur vie, dans leur spiritualité, leur action, leur relation avec Dieu et avec leur environnement, avec les gens, avec l'environnement tout entier. Donc c'est à travers un cheminement d'adoration et d'action, de relation avec Dieu et de relation avec l'environnement à travers les bons actes.
1: Et cette proximité avec Dieu permet une action de Dieu dans la personne, comme nous l'expliquait juste avant le pasteur Pierre.
2: Voilà, pour un petit peu citer un verset qui est proche de ce que disait Pierre tout à l'heure, il y a un verset dans le Coran dans lequel Dieu il nous dit « Ceux qui ont fait l'effort sur notre voie, c'est-à-dire à chercher à être dans la recherche de Dieu, nous allons les assister ». Leur apporter soutien, justement. Donc, en étant dans cette démarche de recherche de Dieu, Dieu nous donne satisfaction en nous apportant, justement, cette capacité, cette possibilité de le retrouver, de se sentir près de lui et d'avoir ce soutien de Dieu.
1: Pasteur Pierre, je me tourne vers vous. Dans ces échanges, on a parlé évidemment de comment plaire à Dieu, des modèles à suivre. On n'a pas parlé beaucoup, on n'a pas parlé du tout même, de la notion du bien et du mal. Parce que finalement, plaire à Dieu, c'est faire le bien et ne pas faire le mal.
3: Oui.
1: On pourrait résumer les choses très simplement, finalement.
3: Oui, sauf que pour Dieu, on pourrait dire que est mal tout ce qui n'est pas parfait, puisque lui est un Dieu parfait. Ce qui fait que c'est pour ça que c'est très important, même quand on cherche à plaire à Dieu, de ne pas faire les choses à notre manière, mais de faire les choses à sa manière, parce que c'est lui qui les crée en nous. Il y a un verset dans la Bible où il dit, c'est le prophète Ézéchiel, hein, il dit « Par mon esprit que je mettrai en vous, je vous ferai suivre mes prescriptions, garder et respecter mes règles. » C'est-à-dire que même avec de la bonne volonté, si c'est uniquement nous qui faisons, c'est entaché, comme j'ai dit tout à l'heure, de notre imperfection. Pour Dieu, c'est pas suffisant, donc c'est pas acceptable. Et donc c'est mal. C'est-à-dire que même des choses qui peuvent apparaître bien à nos yeux peuvent rester non acceptables pour Dieu. Et c'est pour ça qu'en fait, le mal, il est partout, il peut même être caché dans ce qui nous apparaît comme bien. Et c'est pour ça qu'on a vraiment besoin de nous laisser conduire par Dieu, comme je disais tout à l'heure, pour que ça soit bien, c'est-à-dire pleinement agréé par Dieu.
1: Mais est-ce que

0: Est-ce qu'on laisse Dieu nous diriger par son esprit? Bon, là, je rejoins ce que disait Ahmed. Il y a une relation à développer avec Dieu. Mais c'est pas juste une relation d'obéir à une liste de règles toutes faites. C'est une relation où, justement, on s'ouvre à l'action de Dieu en nous, à sa transformation intérieure, pour que lui puisse nous guider. Et donc, ça se fait effectivement par la prière, la méditation de sa parole, la méditation des modèles qu'il nous donne, en particulier le modèle de Jésus, mais effectivement, il y a aussi le modèle des autres prophètes. Mais pour arriver à cela, c'est très important de se libérer de ce qui nous retient. Ce qui revient à, quand je dis à lâcher prise, hein, ne se libérer de ce qui nous retient. Et très souvent, ce qui nous retient, c'est que on a ce besoin inné en nous de contrôler. C'est moi qui fais. Je veux faire à ma manière, à la manière dont moi je ressens que c'est bien. Et le problème, c'est que je dois faire à la manière dont Dieu ressent que c'est bien. Et
1: des pour
0: fois,
1: le savoir,
0: pas toujours
1: être,
0: pareil.
1: Il faut être connecté à Dieu.
0: Et pour le savoir, voilà, il faut être connecté à Dieu parce que naturellement, l'homme ne peut pas le savoir. Bon, il peut deviner vaguement quand même, mais ça suffit pas. Hein, il faut plus que ça. Et puis surtout, on nous dit que Dieu est amour et que Dieu aime inconditionnellement. Alors, c'est pas parce qu'il aime inconditionnellement qu'il va accepter tout et n'importe quoi. Il est évident que Dieu ne peut pas accepter le péché. Il ne peut pas accepter le mal. Mais même s'il n'accepte pas ce que nous faisons de mal, nous, personnellement, il nous aime. Il aime tous les êtres humains sans exception. Et c'est pour ça que d'ailleurs, il veut aider les êtres humains à sortir de la situation de mal où ils sont, pour pouvoir justement les garder auprès de lui dans la vie éternelle. Et c'est sûr que si les êtres humains refusent, bon, il ne va pas les obliger à rester avec lui contre leur volonté. Dieu ne peut pas être satisfait de voir que des gens vont se retrouver éloignés de lui pour l'éternité. Il aime tous les êtres humains inconditionnellement et il fait tout pour que justement ces êtres humains puissent accepter de se laisser guider par lui. Et il n'y a que Dieu qui peut mettre en nous cet amour inconditionnel. Accepter d'aimer les autres, même ceux qui nous font du mal, même ceux qui nous critiquent, les aimer quand même. Il n'y a que Dieu qui peut nous aider à ça.
1: Oui, parce qu'il est écrit qu'il est facile d'aimer ceux qui nous aiment.
0: Oui, voilà, si je n'aime que ceux qui sont gentils avec moi, qu'est-ce que je fais d'extraordinaire, hein? Même les mauvais font pareil. Hein? Donc Dieu veut nous conduire plus loin que ça.

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1: Donc, pasteur Pierre, la quête du croyant, du chrétien, c'est de chercher à plaire à Dieu. La priorité.
2: Oui, chercher à plaire à Dieu.
1: De chrétien, c'est chercher à plaire à Dieu.
2: Oui, mais en le laissant agir en nous pour cela. Sinon, c'est pas possible. On peut s'imaginer qu'on plaît à Dieu, mais on a besoin que ça doit aller plus loin. Voilà, il faut pas rester dans les illusions. Oui.
1: Alors, imam Ahmed, je me tourne vers vous. Vous êtes d'accord avec ce que vient de dire le pasteur Pierre dans la manière de chercher dans la manière de plaire à Dieu? C'est comme ça qu'en islam, vous vivez aussi les choses?
3: Alors, juste en islam, comme je disais au départ, j'avais parlé du modèle et c'est très, très important pour apporter la réponse à la question de comment plaire. Parce qu'en fait, il y a deux choses. Il y a ce que Dieu demande à l'homme et la capacité de l'homme. Dieu ne nous demande pas d'être comme lui. À la différence de Pierre, je dirais que c'est pour ça que Dieu a présenté le modèle pour que tout croyant, tout être humain, puisse être capable de faire ce que Dieu demande. Parce que c'est au niveau de l'homme, pas au niveau de Dieu. Dieu, il est parfait. L'homme, il peut aspirer au perfectionnement, mais il ne peut jamais atteindre le degré du parfait qui est celui de Dieu. Et donc c'est pour ça que Dieu, pour faciliter, pour soulager, pour permettre à l'homme justement d'être celui que...

0: Dieu veut éduquer, il lui a donné un modèle selon sa capacité, qui est le prophète, les prophètes qui sont des hommes, ce ne sont pas des dieux, et donc c'est possible de les imiter. Et d'ailleurs, le verset qui nous parle justement de plaire à Dieu exactement, hein, c'est dit comme ça dans le verset, si vous voulez plaire à Dieu, suivez. Et il nous présente le modèle, qui est le prophète. C'est-à-dire, on ne peut plaire à Dieu qu'en étant conforme avec le modèle que Dieu a présenté à l'homme. Parce qu'autrement, comme je disais tout à l'heure, si chacun doit agir tout seul, on va se perdre. Chacun va prétendre que c'est lui le modèle, ou c'est sa façon qui est la bonne façon. Donc Dieu, il a tracé la ligne et il a présenté la solution en disant, il y a le rapport de l'homme avec Dieu, qui est la recherche de plaire à Dieu justement, hein. Et si vous aimez Dieu, c'est comme ça que dit le verset, et si vous aimez Dieu, alors suivez-moi, hein. C'est ce que Dieu dit par rapport au modèle prophétique, suivez-moi, Dieu vous aimera. C'est-à-dire, suivez le modèle que moi je vous ai décrit, je vous ai présenté, je vous ai préparé, le repère pour vous, pour que vous puissiez vous référer à un modèle que moi j'ai conçu pour vous. Alors, à ce moment-là, en cheminant sur la voie du prophète, à la manière du prophète, alors là, vous êtes sur la bonne voie. Cette voie vous emmènera à l'amour, à plaire à Dieu, à l'amour de Dieu, justement. Donc, c'est comme ça. Et en même temps, c'est-à-dire, Dieu, il nous explique dans les textes, dans le Coran, il nous dit que Dieu n'a chargé l'homme que ce dont il est capable. C'est-à-dire un modèle idéal comme ça, qu'on va dire de plaire, mais comment, si c'est pas... Non, c'est bien décrit. C'est un modèle à la portée de l'homme. Il est capable de le faire, il est capable de l'imiter. Et donc, son modèle, c'est l'homme, tout simplement. C'est son frère, l'homme, qui est le prophète, mais c'est un humain qui a des sentiments comme lui, qui vit comme lui, qui a le côté naturel comme lui. C'est pas quelqu'un de divin. Ça n'a rien de divin, quoi. Parce que le divin, c'est quelque chose qui n'est pas accessible à l'homme. C'est la différence entre le divin et l'homme.
1: Alors, Imam Ahmed, le modèle dont vous parlez, c'est les cinq piliers de l'islam ?
0: Non, le modèle, c'est le prophète. Et le prophète, il a enseigné toute la pratique relationnelle, toute la pratique de la religion qui consiste à se rapprocher de Dieu, à l'adorer, à agir, à avoir une relation, comme je disais tout à l'heure, aussi bien verticale qu'horizontale, une relation avec Dieu, de l'homme avec Dieu, comment entretenir ça, cette relation, cette spiritualité, cette recherche du divin, et sa concrétisation à travers son environnement, le fait d'agir pour le bien, le fait d'agir pour plaire à Dieu en faisant des actes qui plaisent à Dieu, l'amour, la miséricorde, le bien, la charité, le partage, la solidarité, tout ce qui est action humaine, mais qui est action humaine, qui est bonne, qui est en fait approuvée par tout être humain normal, quelque chose qui est au service et qui fait du bien à l'homme, et même à son niveau, son environnement, au-delà de l'homme même.
1: Et alors, quelqu'un ou un croyant qui ne plairait pas à Dieu, c'est quoi la finalité quand on ne plaît pas à Dieu ?
0: Celui qui a choisi de ne pas plaire à Dieu.
1: Alors, je ne sais pas si ça peut être un choix, mais si on cherche à plaire à Dieu, qu'on n'y arrive pas, ou qu'on ne cherche pas à plaire à Dieu, finalement, qu'est-ce qui se passe pour quelqu'un qui ne plairait pas à Dieu ?
0: Ah. Celui qui ne plaît pas à Dieu, c'est sûr que Dieu, lui, il est juste. C'est-à-dire, il a exclu personne de cette possibilité de lui plaire. Au contraire, il s'est présenté à tout le monde, à tout être humain, pour étant celui qui veut faciliter la vie et le chemin à l'homme pour être proche de son Créateur, tout simplement. Mais celui qui s'auto-exclut de cela en empruntant une autre voie, certainement c'est que déjà il a désobéi à Dieu, et donc il a tourné le dos à Dieu, et qu'il s'est en fait en quelque sorte rebellé contre la bonne voie, la voie de sagesse, la voie de Dieu, celle qui consiste à préserver l'homme sur la voie du bien, comme je disais tout à l'heure, celle de répondre à l'appel de Dieu, puisque Dieu nous invite justement à vivre selon son modèle, comme je disais, qui sont les prophètes, et dans sa voie, qui est la voie juste, la voie bénéfique à l'homme. Mais si l'homme s'exclut de cette voie, bien évidemment, c'est comme si il rejette, il s'oppose au choix de celui qui l'a créé, celui qui veut du bien pour lui. En quelque sorte, c'est une désobéissance. Et donc, certainement, Dieu n'aime pas les désobéissants. Mais Dieu laisse toujours la porte de sa miséricorde ouverte à tout être humain qui veut se ressaisir, qui veut revenir, etc. Sauf si vraiment il tient tête à Dieu et qu'il veut finir sa vie comme ça et qu'il ne reconnaît pas la règle naturelle et la loi divine de Dieu, celle qui consiste à l'écouter et le suivre. Et si on ne le suit pas, ben on s'expose aux conséquences de celui qui désobéit, de celui qui rentre en opposition avec Dieu.
1: Quoi. Mais il n'est jamais trop tard.
0: Jamais. Ouais. Par contre, ça, c'est sûr que c'est dit et c'est répété que la porte de Dieu est toujours ouverte. Tant qu'il y a la vie, la porte de Dieu est ouverte, même si c'est à la dernière minute de sa vie. Dieu, il est toujours pardonneur, il est toujours miséricordieux, il est toujours prêt à oublier et accepter son serviteur pour son retour. Et il nous laisse toujours la porte ouverte pour nous accueillir. Ça, c'est très, très, très fortement dit, quoi.
1: Alors, pasteur Pierre, je me tourne vers vous. Qu'est-ce qui se passe pour un chrétien ou quelqu'un avec cette vision chrétienne, quelqu'un qui ne plairait pas à Dieu? Qu'est-ce qui se passerait pour lui?
2: Ben là, je crois que je ne peux pas dire autre chose que ce que Ahmed vient de dire. Dieu fait tout pour que les gens puissent rester avec lui dans la vie qui nous attend dans l'au-delà, et cette vie éternelle dont les Écritures saintes nous parlent. Mais voilà, Dieu respecte la liberté des gens, et si quelqu'un n'en veut pas, n'a pas envie de Dieu...
1: De cette vie éternelle, vous voulez dire?
2: Oui, mais déjà, n'a tout simplement même pas envie de Dieu dès le départ. Alors, s'il n'a pas envie de Dieu, cette vie éternelle, c'est un non-sens pour lui. Donc, à partir de là, si quelqu'un ne veut pas tenir compte de Dieu dans sa vie, Dieu ne va pas l'obliger à vivre éternellement avec lui. Comment est-ce qu'on peut être heureux d'être obligé de vivre toute notre vie éternelle en présence de quelqu'un dont on n'a pas voulu entendre parler avant? Donc Dieu respecte la liberté des gens. Bon, après, comment se passe cette vie coupée de Dieu? Bon, les uns parlent d'enfer, mais bon, l'enfer, les uns le voient d'une manière, les autres d'une autre manière. Une chose est sûre, c'est que quelle que soit la manière dont on le voit, on est loin de Dieu. Voilà. On n'est pas obligé de vivre à son contact puisqu'on n'en a pas voulu. Mais voilà, l'important, c'est de comprendre qu'effectivement, Dieu est amour, comme j'ai dit tout à l'heure, et que il est prêt à recevoir tout le monde qui reconnaît ses erreurs et qui revient à lui, même si c'est parfois au dernier moment. Alors, il y en a qui parfois jouent avec ça et se disent « moi je vais attendre le dernier moment ». Le problème, c'est qu'à la fin, elle n'arrive pas toujours comme on l'a prévu.
1: On ne peut pas toujours la prévoir.
2: On ne peut pas toujours la prévoir, et donc il ne faut pas trop jouer avec ça.
1: Pour terminer, parce que nous arrivons à la fin de notre émission, pasteur Pierre, si vous aviez... un conseil concret à donner aux auditeurs qui nous entendent là et qui vraiment voudraient s'inscrire dans cette démarche de comment plaire à Dieu, quelle est la dernière parole que vous pourriez leur adresser? Quel est le dernier conseil que vous pourriez leur donner?
2: Dieu nous attend. Il sait que c'est pas facile et c'est pour ça que on peut compter sur lui pour nous aider. Si on se tourne vers lui et si on le laisse nous aider en lâchant prise devant lui et en lui disant « voilà, je me mets à tes dispositions, je t'ouvre mon cœur, je t'ouvre mon âme, mon esprit et prends ma vie et conduis-la ». Et puis quand Dieu nous fait comprendre des choses, eh ben, suivre ce qu'il nous dit. Parce que des fois, c'est vrai que Dieu peut nous demander des choses qui peuvent nous paraître étonnantes, mais si c'est lui qui nous le demande, on le fait.
1: Imam Ahmed, pour terminer, quel conseil vous pourriez donner à ce micro aux auditeurs là, qui nous écoutent et qui, eux aussi, voudraient plaire à Dieu?
0: Ben c'est très beau de plaire à Dieu, parce qu'en fait, plaire à Dieu, c'est à la fois satisfaire Dieu et se satisfaire. Quand on plaît à Dieu, on se rend compte qu'on est bien. Qu'on trouve du plaisir et Dieu nous a demandé de lui plaire S'il nous a demandé de lui plaire, c'est dans notre intérêt. C'est parce que nous retrouvons l'être et la façon d'exister qui est la meilleure. Parce qu'en fait, on sera en harmonie avec toute la création, avec Dieu, avec la création. Et on s'en sentira bien, on s'en sentira apaisé, serein, on se sentira vraiment bien, on sentira le bonheur. Ce que souvent cherchent les gens, c'est d'être heureux, chercher le bonheur. Et on sait que ce n'est pas le matériel qui apporte le bonheur, c'est cette sérénité intérieure. Et ça, on ne peut l'avoir qu'avec Dieu. Et en même temps, par rapport à ça, c'est-à-dire, c'est vrai qu'on peut se poser la question, alors qu'est-ce qu'il faut faire ? Mais justement, c'est ce que je disais tout à l'heure, c'est que Dieu, lorsqu'il nous a demandé de lui plaire, il nous a montré comment lui plaire. On a un modèle que Dieu nous présente à travers sa demande, qui nous permet justement de pouvoir plaire à Dieu en suivant ses recommandations, ce qu'il nous a demandé. Et ça, on le trouve, en tout cas dans le Coran, on a des textes explicites et bien détaillés qui nous permettent de comprendre et de suivre la voie, qui nous permet d'être sur la voie de ceux qui ont fait l'expérience avant nous, qui étaient les plus fidèles et les plus aimés à Dieu, qui sont les prophètes. Et donc nous marchons sur leurs pas, en fait, parce que ce sont les hommes de Dieu et ce sont les hommes modèles de ce que représente cette relation avec Dieu et cet amour et cette satisfaction de Dieu vis-à-vis de nous. Voilà.
1: Merci beaucoup Imam Ahmed pour cette participation à cette émission Dialoguer. Merci aussi Pasteur Pierre d'être venu nous rejoindre à ce micro.
2: Avec plaisir.
1: C'était donc Dialoguer, une émission qui permet de mieux se comprendre. Aujourd'hui, nous étions en présence du pasteur Pierre et de l'imam Ahmed. On se retrouve bientôt pour une prochaine émission. À bientôt.
0: Merci. À bientôt, merci.
2: À bientôt.
1: Au revoir.
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2: Nous vous proposons aujourd'hui un univers pour apprendre autrement.
3: Parole d'assaut.
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2: Réalisation Jérôme Aubin.
3: Montage Sarah Rodriguez.
2: Aujourd'hui, des ailes pour apprendre.
3: Avec pour invités Maxime Courceau et Mina Pinero.
2: Bonjour à tous. Gisèle, pourriez-vous nous présenter cette association? En bref, le saviez-vous?
3: Alors, Des ailes pour apprendre est une association humanitaire créée par deux jeunes pilotes passionnés et une psychologue souhaitant utiliser l'aviation comme un véritable outil de solidarité et d'inspiration. À travers des missions en avion léger, ils acheminent des fournitures scolaires et du matériel éducatif aux enfants du Maroc, tout en leur faisant découvrir le monde de l'aéronautique grâce à des vols découvertes afin de créer des vocations, ouvrir les horizons et transmettre le rêve de voler.
2: Est-ce qu'il y a des projets à s'ouvrir à d'autres associations au Maroc ou ailleurs?
4: Alors, nous, ce qu'on aime bien dire, c'est que c'est la version numéro 1 pour l'instant. L'association a été ouverte il y a 2 mois. On tient à préciser, ça allait très vite, ça va très fort. J'en parle également un peu sur mes réseaux sociaux et je me suis rendu compte d'un engouement de certaines personnes, de certains pilotes qui m'ont dit « Mais Maxime, ton projet est génial ». Est-ce que je peux venir? Et donc, on a décidé pour l'instant de fermer ce cercle autour de nous à 3 personnes, donc Raphaël Dajon, moi, Maxime et Mina, pour justement se dire, on fait cette première version avec un avion, avec cette association que nous connaissons, chez qui nous on est déjà allés. Et par la suite, c'est des projets évidemment, rien de concret, c'est de se dire, pourquoi pas élargir la flotte avec d'autres personnes, d'autres avions qui font également leur projet de récupérer leurs fonds, etc. Et on descend en se disant, bon bah, on va au Mirabel, on retourne de là où on vient, est-ce qu'on descendrait pas un peu plus loin? Et un peu plus loin, et avec 3-4 avions, on fait un avion par association, et on se suit en descendant de plus en plus loin, et de se dire, ça peut devenir quelque chose de plus grand. Mais pour l'instant, on tient vraiment à fermer cette boucle-là pour aussi nous protéger, pour pas que ça parte dans tous les sens, parce que en tant que du coup président, c'est aussi protéger, nous protéger l'association, etc.
5: Puis on veut que ça soit qualitatif aussi.
4: Oui.
2: On va donner un contact où on peut vous toucher pour faire justement des dons de particuliers, un numéro de téléphone, un site internet, une page Facebook.
4: On va parler peut-être un peu plus récent. Je partage pas mal de contenu et ce qu'on fait avec nos partenaires, etc. sur mon compte TikTok, tout simplement. Ça s'appelle Max, M-A-X, Fly, F-L-I-G-H-T, I. H-I-G-H-T.
2: Votre association Des ailes pour apprendre a une lisibilité aussi sur Internet.
4: Oui, on a une page LinkedIn. En fait, aussi pour expliquer un petit peu l'histoire, j'ai déjà commencé à faire un projet comme ça il y a quelques années, qui était le 4L Trophy, qui a dû être avorté à cause de la Covid-19. Il s'avère qu'on avait la 4L, on avait tout, on avait pratiquement 100% de ce qu'on voulait faire. Et on avait les clés sur le contact et on a dû retirer la clé du contact et revendre la 4L parce que ce projet a été avorté à cause de la Covid. Ce projet m'a permis de comprendre quelles étaient les actions efficaces, rapides et efficientes dans ce type de projet et quelles étaient les actions de coup d'épée dans l'eau. Je dirais une bêtise, on a mis énormément de temps, on s'était consacré énormément de temps sur des choses, des goodies, des trucs comme ça. En fait, on se rend compte que ça prend de l'argent, finalement ça se vend pas forcément, c'est pas là où on va chercher ce genre d'objectif et finalement on se retrouve avec des cartons dans nos greniers de 200 gobelets où on sait pas quoi faire finalement à la fin. Donc on a vraiment réussi à optimiser un petit peu toute cette organisation avec ce feedback qu'on avait déjà eu.
2: C'était Paroles d'assaut, une émission de Gisèle Billan
3: et Didier Blons.
2: Prise de son, Jérôme Aubin. Aujourd'hui, nous recevions Des ailes pour apprendre.
3: Avec pour invités Maxime Courceau et Mina Pinero.
2: Merci pour votre fidélité à tous. À bientôt. Au revoir.
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2: Sénabou, le bec au hangar zéro qui se situe au Havre, 37 quai de la Saône, tous les mercredis, vous avez plusieurs rendez-vous.
9: Et oui, tous les mercredis, on se retrouve en hangar. On débute la journée du coup avec un petit déj solidaire à 9h30, donc c'est gratuit. Vous venez boire un café avec nous, discuter et prendre votre petit déjeuner gratuitement. Donc viennoiserie, pâtisserie, il y a pas mal de choses que Ella Chantigaspi récupère pour les distribuer. Ensuite, on propose du coup l'après-midi des ateliers. Donc il y aura l'atelier macramé, l'atelier adulte-enfant et l'atelier dessin. Donc ces ateliers-là sont de 15h à 17h et sont à prix libre. Pour l'atelier macramé et l'atelier dessin, ce sera des ateliers gratuits car c'est dans le cadre de l'appel à projet que nous avons fait. Et ensuite, on va retrouver également la musique irlandaise. Donc ça, ce sera à partir de 17h30 et jusqu'à 19h et c'est gratuit.
2: Tous les mercredis.
9: Tous les mercredis. Et parfois, il y a même des danseurs qui viennent danser sur la musique irlandaise.
2: Donc, on a tous les rendez-vous. De toute façon, vous avez un site internet qui est complet où on retrouve un certain nombre de renseignements. Il y a même un numéro de téléphone 02 32 92 68 51 où on peut vous contacter pour avoir des infos. Et on peut venir de toute façon, même toute la semaine, puisque c'est ouvert de quelle heure à quelle heure ?
9: De 9h à 17h toute la semaine. Et du jeudi au samedi, ça ferme à 1h30. Avec les événements, selon les événements.
2: Bon, en tous les cas, le mercredi, on sait qu'on peut avoir un petit déjeuner citoyen.
9: C'est bien ça.

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3: Bonjour à tous. Manger 5 fruits et légumes par jour, c'est bien. Mais en matière de santé cardiovasculaire, la quantité ne fait pas toujours la qualité et tous les aliments ne se valent pas. Au rayon fruits et légumes, inclure des myrtilles, des prunes, des mûres, des fèves, des cerises dans son alimentation pourrait être l'un des moyens les plus efficaces de protéger son cœur. C'est la conclusion d'une étude menée par des chercheurs anglais et américains. En analysant les habitudes alimentaires de plus de 30 000 personnes, les scientifiques ont constaté que moins d'un individu sur 5 consomme suffisamment de flavanols, ces composés naturellement présents dans certains aliments associés à une baisse du risque de maladies cardiovasculaires. Les flavanols peuvent réduire considérablement le risque de décès par maladie cardiovasculaire, mais seulement si vous en consommez suffisamment, expliquent les auteurs, pour qui un apport quotidien de 500 mg de flavanol permettrait de réduire significativement le risque de décès par maladie cardiaque. Alors, quels aliments choisir ? 12 à 14 prunes renferment environ 450 mg de flavanol. 250 g de cranberries en contiennent 300 mg. Les mûres, les fèves, les cerises, une pomme avec la peau, les fraises ou les myrtilles en sont également bien pourvus. Pour les auteurs, le principe des 5 fruits et légumes par jour est pertinent, mais il convient de réfléchir plus attentivement au choix et aux bienfaits de ces 5 aliments. Nous aurons ainsi une réelle opportunité de rendre les recommandations alimentaires plus spécifiques et plus efficaces.
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2: Bonjour à tous et bienvenue pour la revue Santé. Chaque semaine, on passe en revue l'actualité médicale avec le docteur Jean Lindsay. Bonjour.
3: Bonjour Oscar.
2: Et donc, on passe en revue cette actualité médicale pour mieux comprendre les avancées de la recherche et leurs impacts concrets dans nos vies. Alors au programme aujourd'hui, on s'intéressera d'abord à l'évolution de la maladie de Parkinson. Ensuite, on fera un détour du côté des réseaux sociaux. Influence-t-il vraiment notre façon de manger ? Et pour finir, une bonne nouvelle pour les personnes atteintes de narcolepsie avec une nouvelle molécule qui suscite l'espoir. Alors, docteur Jean Lindsay, l'évolution de la maladie de Parkinson.
3: La maladie de Parkinson est aujourd'hui la deuxième maladie neurodégénérative la plus fréquente dans le monde. Elle est passée de 11,2 pour 100 000 personnes en 90 à 15 pour 100 000. Il y a une hausse annuelle de 1%.
2: Ça, c'est au niveau mondial.
3: C'est au niveau mondial, oui. C'est un article du British Medical Journal d'un auteur qui s'appelle Lee. Donc, on a une augmentation. Et si on poursuit les courbes, ce qui est beaucoup plus embêtant, c'est que si on poursuit les courbes, on va avoir une augmentation qui va poser des problèmes de santé publique parce qu'il va y avoir énormément de gens à soigner. Alors, les causes, on les connaît. C'est les pesticides, les métaux lourds, on en parle beaucoup en ce moment, le manganèse, le cadmium et la pollution atmosphérique.
2: Voilà donc pour les causes du Parkinson.
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2: Ensuite, les réseaux sociaux influencent-ils notre façon de manger, docteur Jean Lindsay ?
3: Alors, on a eu la semaine de sensibilisation aux troubles des conduites alimentaires en France du 2 au 8 juin. Et les troubles des conduites alimentaires concernent environ 900 000 personnes en France.
2: C'est beaucoup.
3: Ah, quand même, oui. Ça fait évidemment les anorexiques et les boulimiques. Eh bien, les spécialistes s'insurgent contre les réseaux sociaux parce que les gens qui sont au contact des patients ont bien noté que les influenceurs sur les réseaux sociaux avaient des effets très nocifs parce qu'ils diffusent des informations fausses. Par exemple, vous avez des influenceurs qui vous disent qu'il faut manger 1000 calories par jour, qu'il faut sauter des repas ou qu'il faut prendre des laxatifs. Mais tout ça, on sait bien, c'est faux. Les prises en charge médicales sont efficaces, on sait comment faire, mais pas des choses comme ça.
2: Et comment est-ce qu'on fait pour lutter contre cette désinformation ?
3: Parce qu'on fait, tout de suite, on fait circuler l'information.
2: Avec un professionnel de santé ?
3: Les réseaux sociaux ont un pouvoir énorme sur les jeunes, et façonnent les esprits. Une des professionnelles, elle dit « qu'est-ce que je pèse ?» Les patients sont complètement endoctrinés, je ne fais pas le poids. Moi, avec ma consultation de 45 minutes par semaine, face à des heures passées quotidiennement sur TikTok.
2: Donc ça veut dire que les professionnels de santé doivent s'y mettre aussi un peu plus présents sur les réseaux sociaux pour contrebalancer apporter la bonne information.
3: Il faudrait que les réseaux sociaux ne diffusent pas.

0: Maladie qui se caractérise par des endormissements à n'importe quel moment.
1: Subite.
0: En gros, c'est ça, les gens qui s'endorment mal à propos. Et dans la narcolepsie de type 1, bon, y a un nouveau médicament qui s'appelle l'ovéporexton, qui en phase 2 a montré une efficacité sans effet indésirable grave. Donc, une nouvelle molécule qui pourrait nous permettre de bien traiter, de mieux traiter les narcolepsies. On termine par un petit potin positif.
1: Voilà, merci à vous, docteur Jean Lindsay, pour ces éclairages sur l'évolution, tout d'abord, de la maladie de Parkinson, qui est finalement en augmentation, l'impact aussi des réseaux sociaux sur notre alimentation, et puis cette nouvelle piste prometteuse contre la narcolepsie. On se retrouve très bientôt pour une nouvelle revue de l'actualité médicale. D'ici là, prenez bien soin de vous, et n'oubliez pas, s'informer, c'est déjà se soigner. Merci beaucoup, docteur Jean Lindsay, à bientôt. Bientôt. Au revoir.
0: Au revoir, Oscar.
2: C'était la Revue Santé avec le docteur Jean Lindsay et présenté par Oscar Miani.
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2: La chanson fait son cinéma, mais le cinéma n'est pas en reste. Il se sert de la chanson pour embellir ses films. 1994, Gérard Corbiot sort le film Farinelli. Servi par la musique d'Handel que Farinelli rencontra à Londres en 1734, nous allons entendre L'Accia Tuo Piangia, air d'Alminera de l'opéra Rinaldo, avec le concours de Derek Lee Regan.

1977, Bertrand Tavernier sort le film « Des enfants gâtés ». La musique a été confiée à Philippe Sard, l'écriture de la chanson « Paris jadis » à Jean-Roger Caussimon, et son interprétation, c'est une surprise, Jean-Pierre Marielle et Jean Rochefort. Nous les écoutons. Dans le

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Emmanuel Crialez réalise en 2002 le film Respiro. Prix de la critique au Festival de Cannes 2002, la chanson de ce film, La Bambola, est interprétée par Patty Bravo.

0: Vous venez d'entendre La chanson fait son cinéma, une émission proposée par Pierre Gallet. A très bientôt. D'ici là, prenez soin de vous.
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2: Il faut s'entraider, c'est la loi de la nature, commençait Jean de La Fontaine dans sa fable « L'âne et le chien ». Et de prouver bien vite que l'égoïsme donne un sérieux coup de frein au partage solidaire. Mais réflexion faite, si la fable résonne malheureusement toujours avec pertinence dans notre histoire contemporaine, on trouve pourtant aussi plein d'exemples d'entraide originale de nos jours. Prenez l'aventure vécue par Audrey Catoz, une dynamique femme d'affaires spécialisée dans le marketing et la communication. Après une pause maternité de plusieurs années, le temps de faire 4 enfants, Audrey Catoz brûle de se lancer dans un nouveau projet.
3: Je cherchais un projet qui avait du sens et je voulais travailler pour un produit qui soit utile. Et à cette époque-là, j'ai eu la chance de pouvoir travailler avec un ami qui fabrique des machines-outils pour lunetiers. Donc des machines qui permettent de découper des plaques d'acétate, donc de plastique, de matière plastique, dans laquelle on fabrique les lunettes. Et il m'a emmené tourner dans différentes usines en France et là, ça a été un vrai coup de foudre. J'ai découvert un savoir-faire extraordinaire qui se transmet de génération en génération. Et c'est là que j'ai eu l'idée, en fait, de mettre en place un réseau direct. Et pourquoi pas dans la lunette? Ça se fait bien dans l'alimentation, on va acheter son panier de légumes directement chez le producteur, et pourquoi pas dans la lunette? Donc j'avais accès à l'outil de production. J'avais une expérience de la mode puisque j'avais travaillé des collections de vêtements colorés et donc j'ai appliqué ces techniques à la lunette en créant des lunettes colorées, complètement personnalisables, en les produisant sur place et en les distribuant directement sans intermédiaire, ce qui permet d'avoir un prix compétitif.
2: Dans son parcours professionnel, Audrey Catoz cherche également à appliquer les principes de l'Évangile, c'est-à-dire que sa foi chrétienne se traduise par des actes concrets.
3: Dans le mot Évangile, on entend le mot bonne nouvelle, et la bonne nouvelle, c'est la notion aussi du partage, donc de partager ce que Dieu nous donne. On produit une valeur ajoutée puisque l'on fabrique et on vend un produit, mais ensuite on a à cœur de partager. Pour chaque paire de lunettes vendues, on fait un don d'un montant de 10 euros. C'est important hein, en termes de marge pour nous. Ce montant est affecté à un projet que va pouvoir choisir le client. Donc nous avons réalisé par exemple une grosse opération un petit peu rigolote puisque pour chaque paire de lunettes vendues, nous avons financé une poule qui est partie avec toute son alimentation au Sahel pour aider en fait une famille en difficulté qui, en contrepartie, acceptait de scolariser un enfant dans une des structures de l'ONG. Donc il y avait un échange et non pas uniquement un assistanat. Et ce type de projet de solidarité, nous souhaitons le mettre en place systématiquement. Voilà, avec également des parrainages d'enfants dans les hôpitaux et puis toute autre initiative que peuvent porter nos clients.
2: Une entraide originale apportée par cette passionnée des lunettes. C'est vrai que pour Audrey Catoz, tout est une question de regard.
3: Beaucoup de choses passent par le regard. Hein. Je pense que le regard que l'on pose sur les autres peuvent les transformer. Et on a à cœur, nous, de pouvoir ainsi ouvrir des dialogues, bien sûr, sur notre métier d'opticien, avec des clients qui ont des besoins, mais au-delà, dans toute notre activité, justement, où on se déplace hors du magasin, puisqu'on a une activité également à domicile, dans les comités d'entreprise, dans les maisons de retraite. Souvent, ça ouvre des portes de dialogue magnifiques sur des sujets profonds, parfois. Voilà, donner de nouvelles raisons d'être aujourd'hui.
2: Et oui, voilà un changement de regard qui peut se faire avec ou sans lunettes.
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Notre rendez-vous est aujourd'hui avec le quintet du pianiste Red Garland, composé de John Coltrane au saxophone ténor, Donald Byrd à la trompette, George Joyner à la contrebasse et Arthur Taylor à la batterie. Voici pour une grande partie de notre émission une composition de Red Garland intitulée « All Morning Long ».

C'était Red Garland au piano, Arthur Taylor à la batterie, George Joyner à la contrebasse, Donald Byrd à la trompette et John Coltrane au saxophone dans une composition de Red Garland intitulée All Morning Long. Voici pour terminer notre émission une composition de Tad Dameron intitulée How Delight.

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1: Chers amis, bonjour. Pour aujourd'hui, c'est un grand compositeur, très connu, puisqu'il s'agit de Jean-Sébastien Bach. Et je vais vous faire entendre les cantates 140 et 147. Ce sera avec le Monteverdi Corps et English Baroque Solist, dirigé par John Elliott Gardiner. Donc, la première cantate, c'est « Wacht auf, ruft uns die Stimme », c'est « Réveillez-vous, une voix vous appelle ». Et la deuxième cantate, « Herz und Mund und Tat und Leben », qui veut dire « Le cœur et les lèvres, les actes et la vie ». Il faut que je continue, sinon ce n'est pas compréhensible. « Tout doit, pour le Christ, porter témoignage, sans crainte et sans hypocrisie, qu'il est Dieu, notre Sauveur. » S'il est un point commun entre ces deux cantates, qu'aucun trait particulier ne permet d'ailleurs d'associer, c'est la popularité que leurs chorales ont acquise, sans que le reste des partitions soit pour autant connu. Alors, pour la première cantate, la 140, Bach lui-même a choisi d'adapter la deuxième présentation du choral, le numéro 4, qui est normalement et pour ténor et orchestre, il l'a adapté à l'orgue et il l'a confié à l'éditeur Schubler. C'est le fameux choral du Veilleur, l'une des œuvres d'orgue les plus jouées. Mais que dire alors du choral qui clôt chacune des deux parties de la cantate 147, le très célèbre choral « Jésus que ma joie demeure ». Dans la transcription pour piano de Busoni, c'était un des bis de prédilection de Dino Lipatti qui aimait ainsi conclure ses récitals sur le ton de la sérénité. Donc deux œuvres très connues, mais on ne connaît pas bien le reste de la cantate. Hein? Alors, d'une admirable unité de construction, la cantate 140, Wacht auf, ruft uns die Stimme, est assez tardive dans la production de Bach. Et elle ne fut donnée à Saint-Thomas que le 25 novembre 1731 et on ne la rejoua qu'en 1742, le 27e et dernier dimanche après la Trinité auquel elle est destinée. Et le texte commente la parabole des vierges sages et des vierges folles. Et la deuxième cantate, qui est une cantate de fête, elle est écrite en deux parties, c'est une des premières écrites en deux parties, avec chorale repris pour conclure chacune d'elles. Et le grand serment prenant place au centre entre les deux. L'effectif requis est important. Quatre solistes, chœur à quatre voix, trompette, deux hautbois alternant avec un hautbois d'amour et deux hautbois d'acacia, un basson, violon solo, cordes et continuo. Voilà, j'espère que vous apprécierez ces deux très très belles cantates.

0: C'était donc les cantates 140 et 147 de Jean-Sébastien Bach, avec l'ensemble Monte Verdi Corps, l'English Baroque Soliste, dirigé par John Elliott Gardiner. Au revoir.
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3: La pâte humaine est terriblement lourde et le monde est comme un pain qui n'a pas levé, immangeable plus que nourrissant. Et pourtant, quelqu'un l'a dit il y a 2000 ans. Le levain est dans la pâte et la travaille. Eh bien alors, ça ne se voit pas trop. Peut-être que ça se voit quand même. Les peuples se font du mal, terriblement, mais en même temps, ils essayent de faire un peu de bien. On ne fait pas encore ce qui est juste, mais on voit déjà un peu ce qu'il faudrait faire et on le commence. Le levain travaille. On fait avancer les chars qui crachent le feu, mais aussi les ambulances. On met les gens en miettes, mais on vole aussi au secours des uns et des autres. C'est contradictoire, c'est fou, mais ça montre que le mal n'a déjà plus toute la place ni tout le pouvoir. Le levain travaille et la haine ne se sent déjà plus très bien. Elle a encore de la force, mais déjà plus la santé. Si on pose sa main sur le monde, on arrive quand même à sentir que l'avenir est à l'amour.
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2: Bienvenue à tous. Aimez-vous Rachmaninov ? Musique sur un thème vous invite à écouter des extraits des musiques de Rachmaninov. Une étude, voulez-vous ? L'étude numéro 6, Allegro.

0: Musique sur un thème est terminée. Je vous donne rendez-vous la semaine prochaine à la même heure pour une nouvelle émission et dans un instant retrouver la suite de vos programmes sur Radio Albatros.
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2: Qui se cache derrière cette date ?
3: Aujourd'hui 10 juillet, Ulrich. Nous sommes là devant un prénom typiquement germanique, Ulrich, qui est en fait formé avec la racine de deux mots, l'un qui veut dire patrimoine et l'autre qui veut dire roi. Donc c'est quelqu'un qui est riche, qui a du patrimoine et qui a du pouvoir et de l'autorité. Le personnage dont nous allons parler est justement un personnage allemand et qui a vécu au XIe siècle. La première fois que l'on entend parler de lui, c'est lorsqu'il se trouve à la cour de l'impératrice Agnès, qui sera la mère de Henri IV. Non pas le Henri IV français, mais le Henri IV d'Allemagne. Et il va donc être là un personnage qui fait le secrétaire de l'impératrice. Donc c'est une fonction importante, c'est pas simplement un gratte-papier quelconque, c'est un personnage qui a de la culture, qui a de l'influence, qui est assez connu. Et puis, alors qu'il exerce cette fonction importante, eh bien, il va rencontrer quelqu'un qui va avoir une énorme influence sur lui, qui s'appelle Hugues. Et Hugues était à cette époque-là un moine abbé de Cluny. Et donc, la rencontre de ces deux hommes va permettre au premier de découvrir cette forme de christianisme que vivaient les abbés de Cluny. Et il va être suffisamment interpellé pour abandonner son poste et pour aller vivre lui aussi dans un monastère bénédictin, l'engagement donc d'une foi renouvelée, d'une perception autre du christianisme. Et il va, là aussi, mettre ses compétences au profit de ce monastère de Cluny, et en particulier, sous l'impulsion de son ami Hugues, il va être utilisé pour rédiger une réforme de la constitution de ces monastères. Il a tout le talent qu'il faut, tout le savoir qui convient, et il va donc rédiger cette nouvelle façon de faire fonctionner l'abbaye de Cluny et les abbayes sœurs. Une fois qu'il aura terminé cela, eh bien, il repartira de cette région, rentrera dans les pays de langue germanique. Il s'établira d'abord près de Berne, où il va fonder un monastère qui existe encore aujourd'hui. Et puis, après avoir fondé celui-là, il se rendra de nouveau en Allemagne, où là, il fondera un autre monastère, Grulingen. Et il se retirera assez âgé, devenu aveugle, et il mourra en Forêt-Noire en 1093. Voilà un personnage qui a eu un parcours intéressant à travers différents pays et qui nous rappelle que pour beaucoup de personnes, surtout à cette époque du Moyen-Âge, la foi chrétienne a été un véritable patrimoine très important. Demain, eh bien, nous nous retrouverons autour d'un autre personnage, Benoît.
2: C'était une chronique de Bernard Sauvagnat.

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0: Il est 16h, vous écoutez Albatros. Avant de retrouver Daniel et Musique Plurielle à 16h10, c'est une pause lecture que nous vous proposons avec les voix de Lire au Havre, suivie de votre émission Parole d'Assaut.
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2: Je vais vous lire un extrait de Gainsbourg de Gilles Verlan aux éditions Albin Michel. Heureuse coïncidence, la vie artistique à Paris n'a jamais été aussi excitante qu'en ces années 20. On a d'abord vu l'ouverture de la grande saison Dada avec André Breton et ses amis en avril 1921 au Sans Pareil, suivi en mai à l'arrivée de Marcel Duchamp par le vernissage de l'exposition Dada de Max Ernst, tandis qu'Eric Satie donne Piège de Méduse au Théâtre Michel. En juin de la même année, au Salon Dada, on expose à la Galerie Montaigne, au-dessus du Théâtre des Champs-Élysées, des textes et poèmes de Tristan Tzara, Benjamin Perret, Louis Aragon, Paul Éluard et des photos de Man Ray. En 1924, Breton publie son premier manifeste du surréalisme. En 1928, année de la naissance de Serge, a lieu une fameuse exposition surréaliste à la Galerie Goémand à Paris. Enfin, en décembre 1929, Breton publie son second manifeste du surréalisme dans le numéro 12 du périodique La Révolution surréaliste qu'il dirige avec Perret depuis 5 ans. Entre-temps, à peine remis du choc créé par le suprématisme du carré noir sur fond blanc de Malevitch, le public parisien a pu découvrir les œuvres de Piet Mondrian, équivalent pictural des architectes hollandais de l'école de Stiel, tandis que le Bauhaus allemand, jusqu'à sa condamnation par le pouvoir nazi en 1933, ne cesse d'étendre son influence avec des professeurs tels que Klee, Kandinsky ou Moholy Nagy et établit la synthèse des arts majeurs, l'architecture, avec les arts mineurs, les arts appliqués, le mobilier. En 1921, Le Corbusier y associe son essai « L'esprit nouveau ». Côté musique, Paris accueille au début de la décennie King Oliver et son Original Creole Band, premier orchestre de jazz de l'histoire. Prokofiev y joue l'opéra féerique « L'amour des trois oranges », puis le troisième concerto pour piano et orchestre, et Maurice Ravel orchestre les tableaux d'une exposition de Moussorgski. Les années 20, c'est aussi la publication des 2 tomes de l'Ulysse de James Joyce, les représentations des mariés de la Tour Eiffel de Cocteau et Radiguet au Théâtre de l'Œuvre, les premières pièces de Sacha Guitry, Le Kid et la Ruée vers l'or de Chaplin, le film à scandale Folie de femme d'Eric von Stroheim, le docteur Mabuse de Fritz Lang, Nosferatu le vampire de F.W. Murnau, les 10 commandements de Cécile B. 2000, La roue d'Abel Gance, La rue sans joie de G.W. Pabst avec la jeune Greta Garbo, ou encore Le cuirassé Potemkin de Sergei Eisenstein, censuré en France pour cause de propagande révolutionnaire et démoralisation des armées. Si Joseph, le père de Gainsbourg, ne manque jamais de boulot, il peine à décrocher des engagements prestigieux. Il n'a pas accès non plus au circuit des musiciens qui travaillent pour les studios d'enregistrement ou les grandes vedettes du music-hall qui à cette époque se nomment Alibert, Mistinguette, Joséphine Baker, Maurice Chevalier, Lucienne Boyer et Berthe Silva. En septembre 1932, Joseph rencontre un pionnier du jazz français, Fred Addison, qui vient d'arriver à Paris et l'engage non pas dans son fameux grand orchestre, mais dans sa petite formation qui anime les après-midi du restaurant chez Maxim's. Léo Parus raconte « Joseph Gainsbourg n'était pas un crack. Il n'était pas très coté dans le métier. On le prenait pour des remplacements dans des boîtes ou des restaurants russes tels que le Sherazade, le Novi ou le Drador, où beaucoup de musiciens étaient juifs et où il fallait surtout jouer des musiques tziganes et des pays de l'Est. Mais il n'avait pas le métier nécessaire pour ce genre de travail, même s'il avait une bonne formation classique. Rien à voir avec les pianistes les plus en vue, tels que Berinsky, Niagu ou Kodolban. Joseph était plutôt suppléant que régulier. Le violoniste faisait toujours équipe avec le même pianiste, mais jamais un grand nom du violon, par exemple Volodarski ou Krikava, n'aurait pris Joseph pour l'accompagner. En 1934, lorsqu'il est engagé pour 5 mois au casino de la Corniche à Alger, Joseph emmène la famille au complet. À son retour à Paris, il trouve une place de pianiste aux Enfants de la Chance, où il va travailler 3 saisons d'affilée jusqu'à fin 1937. Serge n'oubliera jamais le nom de cette boîte, inspirée d'un roman de Kessel. Il en fera même une chanson en 1987. Je vous ai lu un extrait de Gainsbourg de Gilles Verlan aux éditions Albin Michel.
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4: Nous vous proposons aujourd'hui un univers pour apprendre autrement.
5: Parole d'assaut.
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5: et Didier Blons.
4: Réalisation Jérôme Aubin.
5: Montage Sarah Rodriguez.
4: Aujourd'hui, des ailes pour apprendre.
5: Avec pour invités Maxime Courceau et Mina Pinero.
4: Bonjour à tous. Gisèle, pourriez-vous nous présenter cette association? En bref, le saviez-vous?
5: Alors, Des ailes pour apprendre est une association humanitaire créée par 2 jeunes pilotes passionnés et une psychologue souhaitant utiliser l'aviation comme un véritable outil de solidarité et d'inspiration. À travers des missions en avion léger, ils acheminent des fournitures scolaires et du matériel éducatif aux enfants du Maroc, tout en leur faisant découvrir le monde de l'aéronautique grâce à des vols découvertes afin de créer des vocations, ouvrir les horizons et transmettre le rêve de voler.
4: Est-ce qu'il y a des projets à s'ouvrir à d'autres associations au Maroc ou ailleurs?
6: Alors, nous, ce qu'on aime bien dire, c'est que c'est la version numéro 1 pour l'instant. L'association a été ouverte il y a 2 mois. On tient à préciser, ça allait très vite, ça va très fort. J'en parle également un peu sur mes réseaux sociaux et je me suis rendu compte d'un engouement de certaines personnes, de certains pilotes qui m'ont dit « Mais Maxime, ton projet est génial, est-ce que je peux venir ?» Et donc on a décidé pour l'instant de fermer ce cercle autour de nous à 3 personnes, donc Raphaël Dajon, moi, Maxime et Mina, pour justement se dire « On fait cette première version avec un avion, avec cette association que nous connaissons, chez qui on est déjà allé. » Et par la suite, c'est des projets évidemment, rien de concret, c'est de se dire « Pourquoi pas élargir la flotte ?» avec d'autres personnes, d'autres avions qui font également leur projet de récupérer leurs fonds, etc. Et on descend en se disant, bon bah, on va au Mirabel, on retourne de là où on vient, est-ce qu'on descendrait pas un peu plus loin? Et un peu plus loin, et avec 3-4 avions, on fait un avion par association, et on se suit en descendant de plus en plus loin, et de se dire, ça peut devenir quelque chose de plus grand. Mais pour l'instant, on tient vraiment à fermer cette boucle-là pour aussi nous protéger, pour pas que ça parte dans tous les sens, parce que en tant que du coup président, c'est aussi protéger, nous protéger l'association, etc.
7: Et on veut que ça soit qualitatif aussi.
6: Oui.
4: On va donner un contact où on peut vous toucher pour faire justement des dons de particuliers, un numéro de téléphone, un site internet, une page Facebook.
6: On va parler peut-être un peu plus récent. Je partage pas mal de contenu et ce qu'on fait avec nos partenaires, etc. sur mon compte TikTok, tout simplement. Ça s'appelle Max, M-A-X, Fly, F-L-I-G-H-T-I. H-I-G-H-T.
4: Votre association Des ailes pour apprendre,
6: oui,
4: a une lisibilité aussi sur Internet.
6: Oui, on a une page LinkedIn. En fait, aussi pour expliquer un petit peu l'histoire, j'ai déjà commencé à faire un projet comme ça il y a quelques années, qui était le 4 altrophie, qui a dû être avorté à cause de la Covid-19. Il s'avère qu'on avait la 4L, on avait tout, on avait pratiquement 100% de ce qu'on voulait faire. Et on avait les clés sur le contact et on a dû retirer la clé du contact et revendre la 4L parce que ce projet a été avorté à cause de la Covid. Ce projet m'a permis de comprendre quelles étaient les actions efficaces, rapides et efficientes dans ce type de projet et quelles étaient les actions de coups d'épée dans l'eau. Je dirais une bêtise, on a mis énormément de temps, on s'était consacré énormément de temps sur des choses, des goodies, des trucs comme ça. En fait, on se rend compte que ça prend de l'argent. Finalement, ça se vend pas forcément, c'est pas là où on va chercher ce genre d'objectif. Et finalement, on se retrouve avec des cartons dans nos greniers de 200 gobelets où on sait pas quoi faire finalement à la fin. Donc, on a vraiment réussi à optimiser un petit peu toute cette organisation avec ce feedback qu'on avait déjà eu.
4: C'était Paroles d'Assaut, une émission de Gisèle Billan
5: et Didier Blonce.
4: Prise de son, Jérôme Aubin. Aujourd'hui, nous recevions Des ailes pour apprendre.
5: Avec pour invités Maxime Courceau et Nina Pinero.
4: Merci pour votre fidélité à tous. À bientôt. Au revoir.
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4: Le hangar Zéro au Havre est né de l'envie de créer un espace ouvert, accessible et collectif, dédié aux rencontres, à la coopération, à la création et au soutien. Dans un contexte plus qu'incertain, cet objectif reste inchangé, faire vivre un lieu commun, ancré sur le territoire, attentif aux enjeux sociaux, culturels et écologiques, et ouvert à toutes et à tous. Notamment, tous les mardis, il y a une distribution AMAP de 18h à 19h, mais c'est sur inscription.

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La musique de Chopin, nous aimons vous donner rendez-vous, amis de la radio, avec ce grand compositeur. Oui, la musique de Chopin sous les doigts de Christiane Mathé, dans le Nocturne en Fa mineur, opus 55, numéro 1.

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2: Une parenthèse, un trait d'union ou un petit entracte avec la musique de Johann Strauss, Polka opus 100.

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0: C'était Pavane pour une infante défunte de Maurice Ravel.
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0: Cela commence en monodie qui plane très haut, puis arrive le chœur mixte en plein moment d'harmonie fusionnel avec la voix de soprano. C'est le psaume 130, interprété par le Capella Amsterdam sur une musique de Jan Pedersen Zwelling.

0: La musique de Jan Pedersen Sveling, compositeur né en 1562, mort en 1621, ici interprétée par l'ensemble Capella d'Amsterdam, c'était le psaume 130.
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5: Bonjour tout le monde, donc aujourd'hui nous allons parler d'un petit oiseau que vous avez tous vu au moins une fois, c'est le rouge-gorge familier. Alors oui, il a un deuxième prénom, on dit pas uniquement le rouge-gorge, mais bien le rouge-gorge familier. Vous comprenez sûrement rapidement pourquoi, c'est un oiseau qui n'a absolument pas peur de l'humain. Il va être présent dès qu'il y a de l'humain. Dès qu'il y a de la haie, dès qu'il y a du bâtiment, il n'a pas peur de notre présence, même si parfois elle peut être un petit peu houleuse. De son nom latin, le Eritacus rubecula. Donc ça, c'est un mot bizarre, mais qui veut dire, du coup, rouge-gorge familier. Donc cet oiseau est surtout présent dans nos haies. Il a besoin de son intimité. Donc si vous le souhaitez l'accueillir chez vous, vous pouvez, dans un premier temps, en tout cas, planter de la haie ou valoriser celle que vous avez déjà. Que ce soit une haie de thuya ou une haie de feuillu, il aime à peu près tout. Bien sûr, au niveau biodiversité locale, on va préconiser la plantation de haies avec des arbustes locaux et en plus qui pourraient être utiles à la faune. Donc n'hésitez pas à aller sur de l'aubépinier, sur tout ce qui est charme, ce qui est être, en fait ce qui va permettre aux oiseaux et de se protéger mais également de se nourrir. Donc si vous souhaitez valoriser le rouge-gorge familier chez vous, il y a quelque chose de très efficace qui est un nichoir semi-ouvert. Vous allez le mettre à l'intérieur de la haie, surtout pas à l'extérieur, puisqu'il a besoin d'être coucouné par la végétation. Il a besoin d'être protégé par la végétation qui va l'entourer. Le rouge-gorge familier, même s'il a plutôt une tendance granivore, peut devenir omnivore sans souci, comme aujourd'hui beaucoup d'oiseaux. Également beaucoup de mammifères qui vont avoir un régime alimentaire de plus en plus, on va dire, opportuniste. Donc le rouge-gorge familier, vous pouvez le valoriser et le mettre en avant chez vous grâce à de l'aide pour manger l'hiver. Attention, uniquement lorsque le thermomètre va en dessous des 0 degrés, jamais au-dessus, sinon vous allez créer une dépendance. Donc cet oiseau cohabite très bien avec la mésange, avec la bergeronnette, avec le rouge-queue, le gobe-mouche. Mais bien sûr, en période de reproduction et en période d'hivernage où du coup ils vont chercher la nourriture, ils peuvent entrer en concurrence. Dans tous les cas, dès que vous avez un coin d'herbe chez vous, un coin de haie, quelques petits arbres, quelques petits arbustes, le rouge-gorge familier sera sûrement un des premiers que vous pourrez voir. Je vous remercie et je vous dis à bientôt.
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1: Bienvenue à l'écoute de notre émission Vers d'autres cieux. Nous sommes aujourd'hui en compagnie de Pierre Péchou. Bonjour.
2: Bonjour Oscar, chers auditeurs, bonjour.
1: Alors vous venez à ce micro nous apporter un texte de réflexion pour notre émission Vers d'autres cieux. Vous nous invitez à prendre donc un passage de la Bible que l'on trouve dans la lettre de Paul aux Romains.
2: Oui, et le passage particulier se situe au chapitre 1 et c'est la fin de l'introduction de la lettre que Paul écrit. Et je vais vous lire le verset 16. Paul dit, suite à un raisonnement, « Car je n'ai pas honte de la bonne nouvelle. Elle est en effet puissance de Dieu pour le salut de quiconque croit. »
1: De quelle bonne nouvelle est-ce que parle Paul ici dans ce texte ?
2: Alors, comme je vous l'ai dit, c'est la fin de toute son introduction. Et deux thèmes principaux vont revenir dans les 15 versets qui précèdent celui que nous avons lu. Et ces deux thèmes sont la foi et la bonne nouvelle du Fils de Dieu. En fait, la bonne nouvelle, pour répondre à la question, c'est Jésus-Christ qui est venu sur la terre, qui est mort, mais qui est ressuscité. Là se situe le point principal pour Paul de la bonne nouvelle, c'est la résurrection du Christ, parce que cette résurrection peut être la fondation de toute l'espérance chrétienne d'une vie nouvelle.
1: Et alors, quand il dit qu'il suffit donc de croire à la bonne nouvelle pour être sauvé, sauvé de quoi, Pierre Péchou ? Sauvé de la mort ?
2: Oui, alors c'était pas vraiment présent dans le verset que nous avons lu, mais vous avez raison de le dire, parce que ça serait la conclusion presque de cette annonce faite au verset 16. Cette bonne nouvelle qui est puissance de Dieu pour le salut, c'est effectivement une offre de vie éternelle. Bien entendu, ce n'est pas dans le cadre de ces quelques minutes ensemble que nous développons ce thème-là, mais nous pouvons annoncer avec ce verset cette bonne nouvelle d'un Christ ressuscité. Dans d'autres passages, on apprendra que par sa résurrection, il a vaincu la mort. Et donc, Dieu nous offre une vie éternelle. Et ce verset est intéressant parce qu'il dit « quiconque croit ». Et le « quiconque » a toute son importance. Le verset continue en disant « voilà, ceux qui croyaient déjà avant en Dieu, ceux qui croyaient en Dieu à l'époque de Jésus, mais aussi ceux qui ne connaissaient absolument pas Dieu, le Dieu de la Bible, n'importe qui, quiconque dans un sens très positif, c'est universel, n'importe qui croit peut avoir accès à ce salut.
1: Alors finalement, ça paraît facile, simple comme ça, juste de croire à cette bonne nouvelle, entre guillemets. Mais à la fois, ça peut être difficile parce que la mort de Jésus et sa résurrection, on est dans l'incapacité de vérifier ça aujourd'hui.
2: Oui, alors cette réflexion, Oscar, je voudrais la traiter à deux niveaux en quelque sorte. La première, c'est une petite anecdote. Des études ont été faites il y a quelques années au niveau de la pharmacologie, des médicaments que les gens prenaient. On a fait des tests avec des personnes et on s'est aperçu avec les résultats de ces tests que plus un médicament était mauvais, plus la personne pensait que ce médicament était efficace. Et plus le médicament avait un bon goût, plus on pensait qu'il était inefficace. Il fallait presque que ce soit mauvais, qu'il y ait de l'amertume, de la difficulté à avaler pour que le médicament soit efficace. Et je pense qu'on fonctionne un peu comme ça. Effectivement, ce verset 16 de Romains 1 nous dit d'une chose très simple. La force, la puissance, Dieu la met dans l'annonce d'un Christ ressuscité et il faut y croire et on est sauvé. Et parce que c'est peut-être simple, justement, on se dit, mais c'est pas possible. Et c'est vrai que la nature humaine, parfois, a tendance à vouloir complexifier les choses. Ça, c'est une première réflexion que je voulais faire. Je voudrais que ça, quand même, amène les gens à réfléchir. Mais la seconde, c'est que ce verset parle deux fois. C'est le deuxième thème important, je ne sais pas si je l'avais souligné, dans ce début de lettre, c'est la notion de foi. Dans la Bible, la foi est quelque chose que Dieu donne. C'est la capacité de croire, mais c'est donné par Dieu.
1: Et c'est pas quelque chose qu'on a naturellement.
2: C'est pas quelque chose qu'on a naturellement, c'est pas nous-mêmes qui... on l'exerce, notre foi, mais elle est vraiment reçue de Dieu. Alors, j'ai pas d'autres réponses à donner. C'est intéressant de bien comprendre que c'est Dieu qui nous donne la foi. Et après, cet acte de foi, cet acte de croire, nous amènera dans une autre dimension, qui n'est pas une dimension scientifique, il n'y aura jamais de preuve par A plus B. Mais effectivement, ça peut sembler extraordinaire de croire, ou impossible de croire à un Christ ressuscité. Dieu nous invite simplement à être attentifs à cette annonce, à peut-être essayer de croire, je ne sais pas si ça veut dire quelque chose. Oui, à essayer de croire. Et puis, eh bien, le témoignage du croyant sera eh bien, une rencontre personnelle avec ce Jésus. Et ensuite, la question ne se pose plus. Votre question est légitime, mais elle trouve sa réponse justement dans cet acte de croire qui amène Dieu à se révéler, Jésus-Christ à être vivant dans nos vies. C'est ce que je souhaite pour chacun de nos auditeurs.

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1: L'endométriose touche aujourd'hui des millions de femmes en France et pourtant elle reste encore trop souvent mal comprise, voire mal diagnostiquée. Face à ce constat, des solutions innovantes émergent, notamment grâce au numérique. Pour en parler, j'ai le plaisir de recevoir Maya Alexaline. Bonjour.
2: Bonjour.
1: Alors, vous êtes cofondatrice de Livendo, une application conçue pour accompagner les patientes au quotidien. Alors, avant de parler de votre solution, je vous propose qu'on revienne déjà sur qu'est-ce que c'est que l'endométriose exactement.
2: Eh bien, l'endométriose, c'est une maladie chronique, inflammatoire et systémique, qui est caractérisée par des symptômes extrêmement variés, alors des douleurs pendant les règles qu'on connaît, de l'infertilité, mais aussi des douleurs digestives, un impact sur la santé mentale, des douleurs de type sciatique, des douleurs qui surviennent aussi en dehors des règles. Donc vraiment des symptômes extrêmement variés et qui touchent une femme sur 10. Donc environ 190 millions de femmes dans le monde, 2 millions de femmes rien qu'en France.
1: Et alors, comment est née l'idée de faire cette application Livendo ?
2: Eh bien, cette maladie, donc l'endométriose, il y a un fort retard diagnostique. On met 7 à 10 ans pour être diagnostiqué, mais il y a également un retard post-diagnostic. C'est-à-dire qu'une fois qu'on est diagnostiqué, eh bien, il faut faire face au fait qu'il y a zéro traitement curatif. Zéro traitement curatif. Alors, qu'on se rassure, il existe quand même des solutions. Il y a des traitements médicamenteux ou chirurgicaux qui existent. Mais pour une grande majorité

0: de plus à une patiente qui est atteinte d'endométriose?
1: Donc l'Ivendo, c'est un dispositif médical numérique, donc on a un vrai produit de santé, on a un marquage CE, on a des obligations en fait qui garantissent un niveau de sécurité et d'efficacité. Et donc ce produit de santé, il consiste en une application qu'on télécharge. Alors quand on la télécharge, on doit rentrer un coupon de prise en charge qui nous permet d'accéder à la thérapie numérique. Et la thérapie numérique, eh bien, ce sont des programmes de 3 mois qui vont permettre de découvrir 5 piliers d'intervention non médicamenteuse. La connaissance de la maladie, l'alimentation anti-inflammatoire, la nutrition, l'activité physique adaptée et la sexologie. Dans ces programmes de 3 mois, en fait, à travers des étapes séquentielles, les patientes, elles vont pouvoir découvrir différents outils sur ces piliers. Elles vont pouvoir les essayer et, si ça leur convient, les intègrent à leur propre plan d'action. Le but, c'est qu'au bout des 3 mois, les patientes aient trouvé en fait les outils qui les aident, elles les aient intégrés à leur quotidien et elles aient pu améliorer leur qualité de vie et diminuer leurs symptômes.
0: Et alors, cette application existe depuis combien de temps déjà ?
1: Alors, ça fait un peu plus d'un an que la version actuelle existe. Ça fait plusieurs années qu'on a itéré sur cette solution. On a une version web sur laquelle on a pu faire une première démonstration avec des études en vie réelle. Là, aujourd'hui, on a une application qui est donc dispositif médical sur laquelle on a également fait des démonstrations donc de l'impact clinique via des études en vie réelle. Et on a aussi une étude clinique randomisée, contrôlée, multicentrique dans 8 hôpitaux et 34 cabinets de ville sur plus de 400 patientes qui est en cours et qui va se terminer là au cours de l'année, qui permettra de renforcer encore la démonstration de l'impact clinique sur la qualité de vie et sur l'amélioration des symptômes.
0: Et alors concrètement, quels bénéfices vous avez déjà pu constater et qu'est-ce que ça change pour les utilisatrices d'utiliser cette application ?
1: Eh bien, ce que ça change, c'est que ça améliore leur qualité de vie. Alors, on l'a vraiment mesuré via des échelles spécifiques de la qualité de vie dans l'endométriose. Et on a montré donc que, sur, par exemple, sur notre dernière étude, sur plus de sur 95 patientes atteintes d'endométriose qui ont utilisé la thérapie numérique, que l'on a comparé à plus de 200 femmes qui étaient aussi atteintes d'endométriose mais qui n'utilisaient pas la thérapie numérique. On a montré une amélioration statistiquement significative de la qualité de vie, une diminution des niveaux de symptômes également, donc une diminution des symptômes douloureux, digestifs ou des symptômes liés à la santé mentale, donc tout ce qui va être anxiété, dépression, fatigue chronique. Et nos études ont montré que après 3 mois d'utilisation, eh bien, il y avait 97% des patientes qui avaient l'amélioration soit de leur qualité de vie ou de leurs symptômes, donc un impact positif pour 97% d'entre elles. Donc ça, c'est les données au niveau des patientes. Et quand on a interrogé les professionnels de santé, on a 96,5% d'entre eux qui trouvaient que l'IV permettait de combler un manque dans l'arsenal thérapeutique actuel de prise en charge de l'endométriose.
0: Et une auditrice qui nous entend là et qui est atteinte d'endométriose et qui voudrait tester votre application, comment ça se passe concrètement ?
1: Alors, aujourd'hui, l'Ivendo est pris en charge par les mutuelles ou les employeurs. Donc, voilà, parfois, si vous, votre mutuelle, votre assurance prend en charge l'Ivendo, vous pouvez y accéder, ou votre employeur, donc via ces prises en charge spécifiques. Nous, c'est aussi possible dans le cadre de nos études. Donc ça, c'est via des professionnels de santé qui vont vous donner des coupons d'accès. Et sinon, en fait, n'importe qui peut télécharger l'application sur les stores. Alors, vous serez sur une version d'accès qui permet simplement de suivre sa qualité de vie, ses niveaux de symptômes, et d'avoir accès à un premier niveau d'information. Mais si vous suivez votre qualité de vie sur justement ce module de questionnaire, si vous la suivez pendant 3 mois, eh bien, en remerciement, on vous donne un accès à la thérapie numérique, puisque ces données, on vous en informe, vous pouvez trouver toutes les informations. Nous, en les réanalysant, ça nous permet justement de faire de la recherche scientifique, de faire des études, de les publier. Et donc, si vous suivez votre qualité de vie pendant 3 mois, eh bien, après le dernier questionnaire, on vous donne accès à la thérapie numérique, comme si vous aviez une prise en charge par votre mutuelle.
0: Et alors, pour terminer, quelles sont les prochaines étapes de développement de cette application qui sont en cours ou peut-être prévues ?
1: Eh bien, toujours dans cette optique d'équité d'accès aux soins, donc comme je le disais, il n'y a pas d'accès individuel payant, c'est uniquement des prises en charge mutuelles ou employeurs. Nous avons une volonté, une stratégie d'obtenir le remboursement par la Sécurité sociale en France, mais nous avons également une stratégie de diversification, d'internationalisation, et nous allons nous attaquer à sortir et d'aller au-delà des frontières de la France dans nos pays limitrophes.
0: Merci beaucoup Maya Alexaline, à bientôt, au revoir.
1: Au revoir, merci beaucoup.

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1: Une exposition en Pays d'Auge à Beaumont jusqu'en avril. La main et l'outil renaissance de l'église Saint-Sauveur. Exposition en extérieur, place de Verdun. Beaumont en Auge conserve la trace d'un prieuré de 1060 et d'une école royale militaire. Avec simplicité, l'exposition estivale en plein air est une découverte continue de l'église nouvellement restaurée. Par cette exposition ouverte à tous, souffle la renaissance d'un patrimoine qui demeure. L'exposition « La main et l'outil » propose une déambulation artistique rendant hommage au savoir-faire, à la matière et à la transmission. C'est jusqu'au mois d'octobre à Beaumont, en Pays d'Auge.

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2: Oui, c'est la même chanson, mais la différence, c'est que...
3: C'est la même chanson. Une émission de Didier Blanc et de Gisèle Billan. Aujourd'hui, Léo Bazel, que nous avons déjà entendu, qui reprend une chanson de Thomas Fersen. Bonjour à tous. Reprise de 1993 par Léo Bazel, dont j'avais déjà eu l'occasion de parler dans cette émission. Il reprend une chanson de Thomas Fersen, Le bal des oiseaux. Un petit mot donc sur Thomas Fersen. En 91, dans un restaurateur thaïlandais propose à Fersen et sa femme Véronique Vernon de jouer. Le premier concert était pour un banquet. On nous a dit, là c'est Thomas Fersen qui parle, on nous a dit vous jouez demain pendant 3 heures, leur répertoire à l'époque durait 20 minutes, mais Ed Jude des Beatles les a sauvés, on peut les tirer pendant des heures et ils ont vu des couples se former pendant qu'ils jouaient. Pour la première fois, ils ont eu l'impression d'être utiles. La vérité, c'est que cette profession n'a rien à voir avec le culte de soi. On exerce vraiment un métier de service, je pourrais même dire, de service public. Ensuite, Vincent Frérebeau lui fait signer un contrat chez Warner où il monte son propre label, Tôt ou Tard, c'est le nom du label. En juin 92, il enregistre dans le théâtre du Casino du Val-André en Bretagne son premier album, Le bal des oiseaux. Sorti en 93, cet album lui donne une reconnaissance immédiate. Il devient disque d'or et il vaut à Thomas Fersen une victoire de la musique en tant que révélation masculine en 94. À 30 ans, sa carrière est désormais lancée. Il se voit décerner en 98 le prix Raoul Breton et au fil des albums et des tournées, notamment avec son fidèle guitariste Pierre Sangra, et bien que peu présent à la télévision, entre autres raisons car il refuse de chanter en playback, eh bien il gagne cependant en popularité d'année en année. Nombreuses tournées à travers la France et à partir de février 2012, Thomas Fersen va même s'essayer à un nouveau genre, le conte musical. Il sera toujours là où on ne l'attend pas puisque même en 2017, il va sortir son 10e album, Un coup de queue de vache accompagné d'un quinteur à cordes.

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2: Bienvenue à l'écoute de l'émission Top Cuisine. Nous sommes aujourd'hui en compagnie de Cécile Hermeline. Bonjour.
3: Bonjour.
2: Alors vous êtes paysanne cuisinière, éducatrice de santé, vous êtes auteure de livres aussi, et notamment celui qui s'intitule « Gastronomie végétale » aux éditions Vie et Santé. Et aujourd'hui, vous venez nous parler de cuisine, et il s'agit plutôt d'une entrée, ce sont des betteraves au réfort, Cécile, c'est ce que vous nous proposez.
3: Oui.
2: Pour commencer, est-ce que vous pouvez nous dire qu'est-ce que c'est que le réfort exactement ?
3: Oui, le réfort, c'est un condiment, une racine plutôt, qui fait partie de la famille des crucifères, comme le navet et le radis. La racine de réfort a des composés soufrés qui donc font ce goût si particulier et qui est aussi qui est montonné, un peu comme la moutarde. Le réfort, vraiment, est très savoureux et est surtout connu dans les pays de l'Est, en Allemagne.
2: Vous pouvez nous parler de la betterave aussi et nous dire qu'est-ce qu'elle apporte dans notre alimentation ?
3: La betterave contient surtout du cobalt qui sert à la formation des globules rouges. Donc, c'est important pour être en bonne santé et avoir cette capacité d'avoir de l'oxygène.
2: Donc ça a une action sur le sang en particulier,
3: voilà.
2: C'est ça. Et alors la betterave, on peut la consommer de plusieurs manières, je crois. Hein. On peut la consommer cuite, crue.
3: Oui, aussi on peut la consommer en jus, hein, avec parcimonie, parce que c'est un jus assez fort et âpre. On peut aussi l'utiliser râpée, bien sûr. Ouais,
2: plutôt quand elle est crue, non ?
3: Oui, voilà. Mmh. On peut aussi la râper quand elle est cuite.
2: Ah,
3: ça
2: aussi.
3: Fait un plat original. Mmh. En présentation, ça donne une consistance différente que si on la mixe.
2: Pour avoir une betterave crue, on trouve ça directement chez son producteur local ?
3: Voilà, sur le marché ou bien au magasin, ou bien si vous avez un abonnement dans une AMAP, je pense que vous aurez ça dans votre panier.
2: Parce qu'en général, on les trouve plutôt cuites. Mais quand on en a des crues, on peut aussi les faire cuire soi-même, je crois.
3: Oui, oui, bien sûr.
2: Mais c'est plus compliqué ?
3: Oui, parce que ça a la réputation de cuire longtemps. On peut les cuire à l'eau, c'est assez long. Moi, je propose aussi de les cuire au four.
2: Au four ?
3: Oui, dans un plat fermé, avec un peu d'eau. Et la betterave est un peu prisonnière dans un vase clos. Et elle est très bonne aussi comme ça. Et ça cuit un petit peu plus vite.
2: Et je crois, Cécile, qu'on peut consommer les feuilles aussi de la betterave.
3: Oui, les jeunes pousses se mangent. Et en plus, visuellement, elles sont très belles puisque vous avez des nervures rouges qui passent dans le verre. Et c'est tout à fait intéressant au niveau visuel.
2: Ça se mange en salade, tout simplement.
3: Voilà, avec un mesclum.
2: Alors, maintenant qu'on sait à peu près tout sur la betterave, ou presque, vous nous proposez donc une entrée de betterave au réfort.
3: Ben justement, là, les betteraves cuites vont être râpées, mélangées à des échalotes coupées finement, avec de l'huile d'olive bien mélangée. Et ensuite, j'incorpore du réfort qui va être moulu, du réfort frais, qui va être moulu avec du gingembre. Et je propose de mettre ça dans des petites verrines et de les mettre sur la table et de servir frais avec un peu de ciboulette.
2: Et alors, le réfort frais, où est-ce qu'on le trouve ?
3: C'est vrai que c'est peut-être plus rare de le trouver sur nos marchés, quoique ça commence maintenant, puisqu'on trouve maintenant des tubercules de curcuma et de gingembre. Donc je pense qu'on peut aussi trouver du réfort. Mais sinon, vous pouvez le cultiver en pot sur une terrasse. Je pense que ça vient assez bien. Mmh. C'est pas difficile du tout. Il suffit d'avoir un petit tronçon de réfort, un petit morceau, attendre une année. On la récolte la deuxième année. C'est très puissant au niveau des arômes, hein, quand on épluche et qu'on... Il faut un robot bien puissant aussi, parce que c'est très dur.
2: L'avantage de cette recette, de cette entrée, c'est qu'elle est très rapide à préparer. Hein.
3: Voilà, vous avez vu, c'est très simple.
2: Et pour les gens qui suivent un régime particulier, sans gluten ou végétalien, eh bien, tout est parfait pour eux.
3: Voilà.
2: Merci beaucoup Cécile, c'était Top Cuisine, nous étions en compagnie de Cécile Hermeline, auteure du livre Gastronomie végétale, que vous pouvez trouver aux éditions Vie et Santé.
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1: Nous vous proposons aujourd'hui un univers pour apprendre autrement.
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1: Aujourd'hui, des ailes pour apprendre.
2: Avec pour invités Maxime Courceau et Mina Pinero.
1: Bonjour à tous. Gisèle, pourriez-vous nous présenter cette association? En bref, le saviez-vous?
2: Alors, Des ailes pour apprendre est une association humanitaire créée par deux jeunes pilotes passionnés et une psychologue souhaitant utiliser l'aviation comme un véritable outil de solidarité et d'inspiration. À travers des missions en avion léger, ils acheminent des fournitures scolaires et du matériel éducatif aux enfants du Maroc, tout en leur faisant découvrir le monde de l'aéronautique grâce à des vols découvertes afin de créer des vocations, ouvrir les horizons et transmettre le rêve de voler.
1: Est-ce qu'il y a des projets à s'ouvrir à d'autres associations au Maroc ou ailleurs?
3: Alors, nous, ce qu'on aime bien dire, c'est que c'est la version numéro 1 pour l'instant. L'association a été ouverte il y a 2 mois. On tient à le préciser, ça allait très vite, ça va très fort. J'en parle également un peu sur mes réseaux sociaux et je me suis rendu compte d'un engouement de certaines personnes, de certains pilotes qui m'ont dit « Mais Maxime, ton projet est génial ! Est-ce que je peux venir ?» Et donc, on a décidé pour l'instant de fermer ce cercle autour de nous à 3 personnes, donc Raphaël Dajon, moi, Maxime et Mina, pour justement se dire, on fait cette première version avec un avion, avec cette association que nous connaissons, chez qui nous on est déjà allés. Et par la suite, c'est des projets évidemment, rien de concret, c'est de se dire, pourquoi pas élargir la flotte avec d'autres personnes, d'autres avions qui font également leur projet de récupérer leurs fonds, etc. Et on descend en se disant, bon bah, on va au Mirabel, on retourne de là où on vient, est-ce qu'on descendrait pas un peu plus loin? Et un peu plus loin, et avec 3-4 avions, on fait un avion par association, et on se suit en descendant de plus en plus loin, et de se dire, ça peut devenir quelque chose de plus grand. Mais pour l'instant, on tient vraiment à fermer cette boucle-là pour aussi nous protéger, pour pas que ça parte dans tous les sens, parce que en tant que du coup président, c'est aussi protéger, nous protéger, l'association, etc.
4: Et on veut que ça soit qualitatif aussi.
3: Oui.
1: On va donner un contact où on peut vous toucher pour faire justement des dons de particuliers, un numéro de téléphone, un site internet, une page Facebook.
3: On va parler peut-être un peu plus récent. Je partage pas mal de contenu et ce qu'on fait avec nos partenaires, etc. sur mon compte TikTok, tout simplement. Ça s'appelle Max, M-A-X, Fly, F-L-I-G-H-T-I. H-I-G-H-T.
1: Votre association Des ailes pour apprendre,
3: oui,
1: a une lisibilité aussi sur Internet.
3: Oui, on a une page LinkedIn. En fait, aussi pour expliquer un petit peu l'histoire, j'ai déjà commencé à faire un projet comme ça il y a quelques années, qui était le 4 Altrophy, qui a dû être avorté à cause de la Covid-19. Il s'avère qu'on avait la 4L, on avait tout, on avait pratiquement 100% de ce qu'on voulait faire. Et on avait les clés sur le contact et on a dû retirer la clé du contact et revendre la 4L parce que ce projet a été avorté à cause de la Covid. Ce projet m'a permis de comprendre quelles étaient les actions efficaces, rapides et efficientes dans ce type de projet et quelles étaient les actions de coup d'épée dans l'eau. Je dirais une bêtise, on a mis énormément de temps, on s'était consacré énormément de temps sur des choses, des goodies, des trucs comme ça. En fait, on se rend compte que ça prend de l'argent. Finalement, ça se vend pas forcément, c'est pas là où on va chercher ce genre d'objectifs. Et finalement, on se retrouve avec des cartons dans nos greniers de 200 gobelets où on sait pas quoi faire finalement à la fin. Donc, on a vraiment réussi à optimiser un petit peu toute cette organisation avec ce feedback qu'on avait déjà eu.
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1: Prise de son, Jérôme Aubin. Aujourd'hui, nous recevions Des ailes pour apprendre.
2: Avec pour invités Maxime Courceau et Mina Pinero.
1: Merci pour votre fidélité à tous. À bientôt. Au revoir.
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1: Le hangar Zéro au Havre est né de l'envie de créer un espace ouvert, accessible et collectif, dédié aux rencontres, à la coopération, à la création et au soutien. Dans un contexte plus qu'incertain, cet objectif reste inchangé, faire vivre un lieu commun, ancré sur le territoire, attentif aux enjeux sociaux, culturels et écologiques, et ouvert à toutes et à tous. Notamment, tous les mardis, il y a une distribution AMAP de 18h à 19h, mais c'est sur inscription.

0: Arek Béranger, bonjour, bienvenue.
1: Bonjour.
0: Merci de me recevoir dans votre restaurant. Nous allons aborder aujourd'hui un thème qui se répand de plus en plus. On entend beaucoup parler. On rencontre de plus en plus de personnes qui sont concernées par ce sujet. Il s'agit du gluten. Mmh. Aujourd'hui, beaucoup de personnes se disent ou sont allergiques au gluten. Mmh. Est-ce que vous pouvez nous parler de ce sujet, justement ?
1: C'est vrai que dans notre magasin à Marseille, nous avons énormément de personnes qui rentrent et qui ont un problème de gluten. Donc, c'est quand même quelque chose de sérieux. Il y a cette maladie cœliaque où les personnes ne supportent pas une trace de gluten dans leur alimentation ni dans leur maison, sans avoir des brûlures d'estomac, des brûlures au point de vue intestinal. Et c'est vrai que si on ne fait pas attention aux réactions de notre corps à ce niveau-là, de dire « je n'en veux plus », ben on risque de se trouer l'intestin et de se trouver avec une maladie très très grave.
0: À ce point.
1: À ce point. C'est un problème très sérieux.
0: Et est-ce qu'on peut expliquer pourquoi il y a de plus en plus de personnes qui sont allergiques ou intolérantes aussi au gluten ?
1: Je pense que notre civilisation occidentale a mis un accent excessif sur le blé. On trouve le blé surtout aussi en France, la baguette partout. On ne peut pas se permettre de manger un repas sans blé, sans pain. Et dans la pâtisserie, une pâtisserie sans gluten semble invraisemblable. Dans d'autres civilisations, par exemple dans des pays asiatiques, mais pendant des repas et des repas, ils ne mangent pas du tout le gluten. En Amérique du Sud, il y a aussi des repas très très haut, on mange surtout le maïs, le gluten n'est pas présent partout. Le problème, deuxièmement, c'est aussi que le blé a été énormément hybridé, industrialisé, parce qu'il n'y avait pas suffisamment d'amidon, le pain ne levait pas suffisamment, et donc dans beaucoup de baguettes qu'on trouve dans le commerce, on ajoute en plus un gluten très raffiné.
0: Mentionner justement le fait d'être allergique ou intolérant. Est-ce que vous pouvez nous dire quelle est la différence entre l'allergie et l'intolérance au gluten ?
1: Pour des personnes qui sont intolérantes, elles peuvent se permettre de manger de temps en temps un petit peu de gluten pour des repas de fête ou quoi. Mais en général, il faut éviter. Pour des personnes qui ont la maladie cœliaque, ben ça devient vraiment beaucoup plus grave. Elles ne peuvent pas avoir une trace de gluten dans leur alimentation, et cela à vie.
0: Et donc, il faut rappeler que la maladie cœliaque, c'est justement l'allergie au gluten, et que c'est reconnu par la Sécurité sociale en France.
1: Absolument. Et nous avons beaucoup de personnes qui viennent prendre des produits sans gluten, des baguettes sans gluten, des céréales, des pâtes sans gluten, sur lesquelles vous trouvez une vignette qu'elles peuvent mettre sur un papier pour être remboursées par la Sécurité sociale.
0: Et alors justement, quand on a cette maladie ou que l'on est intolérant au gluten, quels sont les moyens donc de compenser ?
1: Ben, on trouve en fait beaucoup d'autres céréales. Il y a le riz, il y a le maïs, il y a le quinoa dont on a parlé dans une autre émission. Il y a le sarrasin, il y a l'amarante. Et donc on peut faire énormément de choses à partir de céréales, de ces céréales qui sont tombées un petit peu dans l'oubli. C'est qu'ici, nous donnons des cours de cuisine à des personnes pour montrer comment on peut faire un pain sans gluten à partir des fécules de pommes de terre, du maïs, du sarrasin, du riz. Et on peut faire des choses délicieuses.
0: Et il existe même du pain sans gluten.
1: Absolument. Nous vendons des pains sans gluten tout prêts, mais on peut aussi fabriquer son propre pain sans gluten qui lèvera un petit peu moins, mais ça, c'est des petites choses à savoir.
0: Et aujourd'hui, quand quelqu'un vient vous voir, vous arrivez à identifier si c'est une allergie ou une intolérance au gluten ?
1: Ben, quand quelqu'un a vraiment des brûlures très graves, à ce moment-là, il est très important d'aller dans un hôpital et de faire une analyse, en général au niveau des gamma-globulines, pour voir s'il s'agit vraiment de la maladie cœliaque. Je pense que ça, c'est un médecin qui doit le constater.
0: Oui.
1: Et l'intolérance, en général, ne donne pas ses résultats c'est quelque chose plutôt expérimental. On se rend compte qu'on ne le supporte pas, qu'on ne digère pas, qu'on est ballonné, qu'on a des brûlures. Mais même aucune analyse va montrer, démontrer vraiment un problème d'allergie au gluten.
0: Et dans ce cas, vous préconisez de faire un essai sans gluten pendant quelques semaines ?
1: En général, c'est bien de faire un essai sans gluten pendant au moins un mois.
0: Un mois.
1: Si les symptômes s'arrêtent, ça veut dire qu'on peut réfléchir dans ce sens. Si les symptômes ne s'arrêtent pas du tout, tout en ayant supprimé, il se peut que les intolérances se trouvent à un autre niveau. Parce qu'il y a d'autres familles, par exemple les produits laitiers, le soja, qui peuvent aussi créer ces ballonnements et ces inconforts au point de vue digestif.
0: Marek Béranger, merci pour toutes ces indications, pour toutes vos réponses. On se retrouve bientôt pour une prochaine chronique. À bientôt, au revoir.
1: Avec plaisir.
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1: La Bible aux mille visages. Éric Denimal, bonjour.
2: Bonjour Daniel.
1: Alors c'est un grand plaisir de vous retrouver pour une nouvelle série d'émissions.
2: Oui, merci de m'inviter, c'est gentil.
1: Cette nouvelle série d'émissions, eh bien, elle sera basée sur la nouvelle sortie des éditions First Edition, les éditions jaunes et noires que l'on connaît bien, tout ce qui concerne les nuls que nous sommes, d'une manière ou d'une autre, selon les sujets.
2: Cette collection d'ailleurs vient de fêter ses 10 ans. Et il y a pas moins de 1000 titres au catalogue actuellement. Donc, c'est pas étonnant qu'on connaisse un peu cette collection, parce qu'il y a, dans tous les secteurs, il y a des nuls, sans doute. Et cette collection qui avait commencé avec l'informatique continue avec toutes sortes de choses, l'histoire de France, etc. Et maintenant, même dans certaines écoles, j'ai appris que, par exemple, dans une école de comptabilité, on recommandait comme premier livre la comptabilité pour les nuls, parce qu'on dit que c'est sans doute le plus simple et le plus efficace de

0: s'inscrit dans la durée. C'est pas simplement un concours qui, sous l'effet d'annonce, est vendu très rapidement, ou bien le dernier Gentelet, par exemple, qui en l'espace de 2 mois a été vendu à 80 000 exemplaires. Quand même, c'est pas mal. Mais là, c'est un livre qui tous les ans continue à se vendre très régulièrement, 4 000-5 000 exemplaires, ce qui est pas mal.
1: Alors justement, avant que nous parlions ensemble et avec vous de la Bible pour les nuls juniors, parce que c'est ce qu'on vous a demandé d'éditer, de faire, de construire, je voudrais qu'on en revienne à cette première idée, parce que c'est vous qui avez lancé ce défi d'intéresser les éditions First Edition, donc il y a une dizaine d'années bientôt.
0: Oui, oui, je suis impressionné par ce que... Je reste impressionné, c'est-à-dire que je n'arrive pas à m'habituer à cette réalité-là, que simplement envoyer un mail aux éditeurs pour dire, vous savez, dans la collection pour les nuls, la Bible aurait sa place. Avoir reçu très rapidement une réponse positive, et puis finalement être entré dans ce projet, dans ce vaste chantier, avec la confiance de l'éditeur, lequel éditeur est ravi aujourd'hui, puisque finalement c'était une excellente idée, mais il l'avait senti aussi, parce que c'est un professionnel. Et il s'est dit, effectivement, dans le climat aujourd'hui, où les gens sont intéressés par le religieux ou par le spirituel, mais pas nécessairement par le confessionnel, il y a des nuances comme ça qu'il faut savoir utiliser, eh bien, cet éditeur a joué une bonne carte. Bon, et ce qui est extraordinaire, c'est que moi, j'avais confiance dans ce projet, et puis eux avaient confiance en moi. Donc, c'est une question de foi.
1: Voilà. Alors, je rappelle à nos auditeurs que vous êtes pasteur, également journaliste. Vous avez été durant de nombreuses années rédacteur en chef de la revue Le Christianisme au XXe siècle. Je me retrouve aujourd'hui devant la Bible pour les nuls juniors. Alors, il faut dire que c'est la troisième mouture, en quelque sorte.
0: En fait, on pourrait presque dire que c'est un produit dérivé, hein, si on parlait de façon commerciale. La Bible pour les nuls, quand elle est sortie, a rencontré un vif succès. Et ensuite, l'éditeur a dit, on peut enrichir cette édition-là en faisant une Bible pour les nuls illustrée, style album, avec beaucoup plus d'iconographie, avec beaucoup plus de qualité au niveau du papier. C'est un livre relié, le premier était broché. Et donc là, on a maintenant une troisième sorte, troisième édition, troisième mouture, la Bible pour les nuls junior, qui là vise un public tout à fait différent, puisque la collection a décidé de s'attaquer, si j'ose dire, à une tranche de lecteurs complètement différente, très difficile à cerner, celle des adolescents. Très difficile à captiver par le livre, sauf si on écrit un Harry Potter. Et finalement, l'édition française First a décidé de lancer le côté junior pour les années lycées. Et quand cet éditeur français a pris contact avec l'éditeur originel qui est aux États-Unis, les États-Unis ont dit, mais mince, comment se fait-il que nous n'ayons pas eu, nous, cette idée-là? Pour une fois, les Français ont une idée d'avance sur nous. Et l'éditeur a commencé à prévoir l'histoire de France pour les nuls juniors, l'histoire de l'Égypte pour les nuls juniors. Et il se trouve que je suis passé à Paris chez l'éditeur au moment où il réfléchissait là-dessus. Il m'en a parlé et j'ai dit, mais vous savez, la Bible pour les nuls juniors, ce serait aussi sans doute très intéressant. Mais il n'était pas tout à fait convaincu parce que c'est une lourde réflexion, hein, et parce que l'éditeur, lui, engage des frais considérables pour sortir un bouquin. Donc il faut qu'il fasse ses petits calculs, qu'il interroge ses réseaux, ses libraires, ses commerciaux, etc. Et puis, un mois plus tard, l'éditeur m'a dit, il semblerait qu'effectivement ce soit une pas mauvaise idée. Alors on va y réfléchir ensemble.
1: Et cela donne un petit format, rien à voir avec la Bible pour les nuls à l'attention des adultes, un petit format qui s'appelle la Bible pour les nuls junior, bien entendu, avec l'Ancien Testament, le Nouveau Testament, les grandes idées, les grands personnages de la Bible, Jésus, sa vie, son œuvre, et enfin l'histoire des manuscrits de la Bible. Alors tout à l'heure, Éric Denimal, vous disiez, en fait, pour intéresser les jeunes, à part Harry Potter, c'est peut-être un petit peu difficile.
0: Oui.

0: Alors justement, ce qu'on retrouve dans Harry Potter, c'est le suspense, c'est le conflit de tout temps entre le bien et le mal. On sait aussi que l'humour a toute sa place pour attirer l'attention des jeunes. Est-ce que vous êtes allé vous pencher un petit peu justement sur ce que les jeunes lisent aujourd'hui pour vous dire comment est-ce que je vais présenter la Bible?
1: Alors effectivement, il y a eu deux démarches. La première, c'est tout à fait celle dont vous parlez, c'est-à-dire il faut raconter autrement les choses de façon plus dynamique. Et c'est la raison pour laquelle, par exemple, le grand survol biblique que je propose dans ce livre, je l'ai appelé « La Bible comme un roman ». Donc voilà, ça donnait tout de suite le ton. On va vous raconter l'histoire, on va vous raconter les grandes lignes, la grande chronologie biblique depuis la création du monde jusqu'à l'Apocalypse. Et on va vous raconter ça comme si vous voyagez dans un musée, et vous traversez une salle, première salle, deuxième salle, troisième salle, première salle avec le Pentateuque, donc la création, le monde, les premiers patriarches, etc. Et puis on continue, on passe dans la salle suivante et on évolue. On est maintenant avec la période des rois, on va rencontrer des grands personnages, Saül, David, bien sûr, Salomon, on va raconter rapidement leur vie, etc. Et puis on va continuer comme ça jusqu'à la fin. Avec la Bible racontée. La Bible, ce n'est pas romancé, parce que le roman, c'est du fictif, hein, mais c'est plutôt comme du roman historique, disons plutôt. Hein, c'est une mise en scène de la chose. Et puis après, l'humour, naturellement. L'humour, alors c'est parfois difficile dans le texte, mais on fait des petits clins d'œil, particulièrement avec l'écriture journalistique, avec les intertitres, etc. Et puis l'apport nouveau d'un dessinateur. Alors là, j'ai travaillé avec un dessinateur qui travaille avec la maison First et qui a été finalement mon premier lecteur parce que je lui envoyais mes textes au fur et à mesure que je les écrivais. Et lui, selon cette lecture, faisait un dessin humoristique dont certains sont vraiment très drôles, avec des clins d'œil là aussi, avec des astuces, avec des... On frise un petit peu le côté l'audace quoi. On ne s'attendait peut-être pas nécessairement à ce type d'humour, mais en même temps dans notre milieu chrétien évangélique etc. on a appris aussi à rire de nous-mêmes. On a eu plusieurs grands humoristes qui ont fait aussi du dessin depuis Crise de foi il y a quelques années jusqu'à aujourd'hui, Odersé, qui est assez virulent dans son humour. Alors, on n'a pas un humour aussi virulent ou aussi noir parfois, mais voilà. Et ça aère complètement l'écriture, la lecture, et donne vraiment plaisir à entrer dans le bouquin.
0: Alors, je le rappelle, cela s'appelle La Bible pour les nuls juniors. Nous aurons l'occasion, bien entendu, après ce passage rapide sur le livre, de vous retrouver dans une prochaine émission, Éric Denimal, pour en parler davantage. Je vais relancer une question, mais la réponse, ce sera pour la prochaine fois. Vous dites que c'est un challenge de faire une présentation qui est religieuse, mais pas confessionnelle. Alors, la différence, nous en parlerons dans une prochaine émission, et naturellement, au fil des émissions. Nous allons ouvrir ensemble la Bible pour les nuls juniors aux éditions First Edition. À bientôt.
1: À bientôt, merci.
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4: Amis auditeurs, je vous salue tous cordialement. Bienvenue pour une nouvelle émission. Je vous propose de partager avec vous quelques réflexions basées sur un chant de Renaud et Axel Red intitulé « Manhattan Kaboul » qui a été composé après les attentats du 11 septembre 2001. Bonne écoute et à tout de suite.

0: Ce chant nous interpelle, puisque nous pourrions croire qu'il n'existe aucun lien entre un jeune porto-américain vivant à New York et une jeune afghane qui réside à Kaboul. Et pourtant, l'histoire semble avoir démontré le contraire, de manière tragique, affreuse. Ce chant nous interpelle également sur la légitimité de telles attaques terroristes. Au nom de qui, de quoi, est-il possible de commettre de telles atrocités ? Vraiment bouleversant, non ? Laissez-moi vous révéler quelque chose. Le concept de votre émission, et bien chanté maintenant, a été trouvé à partir de cette chanson. En effet, je me suis souvent demandé ce que pouvaient comprendre les personnes qui ne connaissent pas l'histoire biblique au sujet d'une expression que nous retrouvons justement dans ce morceau, un colosse au pied d'argile. Cette expression est connue, mais la plupart du temps, son origine ne l'est pas. Elle signifie que quelque chose peut avoir une apparence puissante, mais être en réalité très fragile. Alors justement, quelle en est l'origine ? La Bible raconte l'histoire d'un prophète du nom de Daniel. Un prophète est quelqu'un que Dieu a choisi pour transmettre un message de sa part à d'autres personnes. En quelque sorte, un porte-parole. Daniel, qui est juif, qui appartient donc au peuple d'Israël, vit une situation difficile. Il est déporté, fait prisonnier, comme les gens de son pays, et se trouve donc à l'étranger, à Babylone. Nous sommes environ 600 ans avant Jésus-Christ. Le roi de Babylone, du nom de Nabucodonosor, fait un rêve étrange pendant une nuit. Au matin, il veut que ses mages et devins lui expliquent son rêve. « Impossible, lui répondent ces hommes. Il faut nous raconter le songe. Mettez-vous à leur place, comment interpréter un rêve qu'on ne connaît pas ?» Le roi s'énerve et condamne tout le monde à mort. Or, Daniel faisait partie des personnes qui étaient au service du roi, même en tant que prisonnier. Il est donc de ceux qui doivent mourir. Mais Dieu intervient en sa faveur en lui révélant le rêve qu'a fait Nabucodonosor et son explication. Daniel va donc trouver le roi et lui raconte son songe. Le roi a vu une immense statue à la tête d'or, au torse et aux bras d'argent, aux cuisses de bronze et aux jambes de fer. Quant à ses pieds, ils étaient faits d'argile et de fer. Une pierre s'est alors détachée d'elle-même, frappant la statue aux pieds, ce qui a entraîné la destruction de la statue tout entière. Le prophète Daniel va alors expliquer au roi ce que signifie ce songe. Dieu a fait comprendre à Daniel que chaque partie de la statue et la matière dans laquelle elle était faite représente un empire. Daniel dit ainsi à Nabucodonosor qu'il est la tête d'or et qu'ensuite trois empires lui succéderont, les empires perses, grecs et romains. Ce dernier empire va subir une division, ce qui est montré dans le fait que les pieds sont en partie de fer, la matière qui correspond aux jambes, et en partie d'argile. Enfin, la pierre qui vient détruire la statue est le symbole d'un autre royaume, différent de tous. Cet empire, c'est Dieu lui-même qui l'instaurera, et il n'aura pas de fin. Cette pierre est le Christ lui-même, alors qu'il revient, comme il l'a promis, et rétablit un royaume où régneront la paix, l'harmonie, l'amour, la joie, etc. Pour ceux qui le souhaitent, vous trouverez cette histoire rapportée dans le livre de Daniel, dans vos Bibles, au chapitre 2. Dieu, au travers de ce rêve, a voulu révéler plusieurs éléments. Même s'il laisse aux humains la liberté, Dieu n'a pas abandonné pour autant notre monde et a prévu d'intervenir d'une manière particulière dans leur histoire pour rétablir toutes choses telles qu'elles étaient avant l'apparition du mal et du péché. Dieu connaît l'avenir, il le révèle. Il n'a pas agi sans avoir prévenu les humains, afin qu'ils puissent se préparer, leur témoignant ainsi de son soutien et de sa présence malgré tous les problèmes que nous pouvons rencontrer. L'humanité est dans une phase descendante, comme le symbolise la qualité des métaux de la statue qui décroît, passant de l'or au fer, du plus précieux donc au plus usuel. Ce qui se vérifie aujourd'hui dans le fait que presque tous, chrétiens ou non, reconnaissent que notre monde va de plus en plus mal. Et enfin, Dieu n'a qu'une envie, qu'une passion. C'est que tous nous puissions accepter son invitation à vivre dans ce royaume qu'il va établir, pour être avec nous pendant l'éternité. Et vous alors, chers auditeurs ?
1: C'était, eh bien, Chantez maintenant. 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
1: Deuxième émission, donc
2: on va sortir encore de l'Europe
1: sur les
2: et
1: musiques.
2: Revenir quelquefois.
1: Et les musiques du monde.
2: On est toujours exotique pour quelqu'un.
1: Voilà, il suffit d'être étranger,
2: oui. Hein,
1: pour qu'on attribue ce terme d'exotisme à quelque chose qui paraît normal. Vérité en deçà des Pyrénées, erreur au-delà. Alors, sans erreur, on va vous faire découvrir un instrument qui est très connu depuis le Moyen-Âge, hein, le luth, qui est utilisé pratiquement tel quel en Afrique du Nord. On l'appelle loud, hein, tout simplement, avec Saïd Chraibi, marocain, et il va nous interpréter de la musique arabo-andalouse. Donc n'oublions pas qu'au Moyen-Âge, la France, qui n'était pas encore ce pays à l'époque, elle était fortement imbibée de musique arabo-andalouse, tant les échanges entre l'Espagne et l'Afrique du Nord, et puis donc Compostelle et le reste du pays, étaient forts. Et donc, vous allez entendre quelque chose joué au Maroc, mais qui ressemble beaucoup à des gammes espagnoles. Quand vous traversez à Gibraltar, vous allez à Ceuta, vous avez une péninsule, eh bien, il y a une très très forte influence espagnole, mais il ne faut pas oublier que dans le sud de l'Espagne, il y avait aussi une forte influence mauresque. Eh bien, on en a un exemple maintenant.
2: Et ça me rappelle le premier enregistrement, je crois, que j'ai fait en public, c'était un orchestre arabo-andalou d'Algérie.
1: Ah, d'accord.
2: Qui s'était produit, c'était très intéressant, avec le luthier même qui était là. Non, c'était une expérience, première expérience de Radio Semnose en enregistrement extérieur.
1: Eh bien, c'est un bon souvenir.

0: Voilà un très bel exemple de métissage, c'est-à-dire une interpénétration entre deux musiques, la musique andalouse et la musique arabe.
1: Et entre deux continents.
0: Voilà, jouée par un Marocain. On avait presque l'impression d'entendre une guitare, hein, donc vous prenez une guitare, et puis c'est le son un peu différent va créer cette musique andalouse. On était ici dans les cordes pincées d'une grande famille d'instruments. Une autre grande famille d'instruments à cordes, c'est les cordes frottées. Et si elles sont frottées par une roue qui tourne, ça peut donner quel instrument ?
1: La vielle.
0: Eh bien, Marc Anthony, en France, avec son instrument exotique à lui, va nous interpréter une musique de sa composition très poétique.

0: la vie à la roue avec son trait particulier.
1: Et oui, si un Lapon ou un Philippin entend cet instrument, il se dit c'est drôle cette musique, c'est bizarre. Hein. C'est exactement le but de l'émission, de vous faire découvrir la diversité des instruments du monde avec la collection 5 planètes. On continue avec un autre instrument qui est emblématique de l'Afrique. Hein. On le retrouve au Sénégal, au Mali, au Burkina Faso. C'est le djembé. Et le djembé, il a une multitude de sons. Environ un bon joueur de djembé, il peut arriver à tirer au moins une douzaine de sons différents. Et tout l'art du musicien, c'est ensuite de les combiner à partir de rythmes traditionnels ou de rythmes créés. Là, vous allez entendre Yé Lassina Koulibaly, donc du Burkina Faso.

0: Le djembé qui n'a pas seulement, ne sert pas seulement de percussion, mais qui a aussi une mélodie.
1: Exactement. On entend une mélodie. On entend quelque chose qui nous parle. En fait, la vraie musique, on a l'impression d'un discours qui est construit, structuré, avec ses phrases à elle, son monde à elle, mais c'est exactement le cas pour cet instrument. Dans tous les instruments que nous avons évoqués, donc on a entendu les grandes familles, hein, on a les cordophones, tous les instruments qui ont une corde, qui peut être frappée, pincée. Les aérophones, tous les instruments qui ont besoin d'air pour faire vibrer des hanches. Et puis, il y en a un qu'on oublie souvent, on dit c'est le seul instrument à corde et à vent qui existe. Eh ben, c'est la voix. Et c'est l'instrument, évidemment, originel, le plus ancien. Et là, on a la chance d'écouter un chien nos. Donc, en gaélique, c'est les chants originels, un celte du Connemara, ici. On a la chance d'écouter Josie Shim Jack. Dans une transmission orale, moi, j'imagine que la vraie musique irlandaise originelle, c'est celle-là, c'est cette musique gaélique. Écoutez, on est au Connemara.

0: Toi, Philippe, avec cette voix transmise par des dynasties familiales, ce chant gaélique, on se retrouve directement au Moyen-Âge avec une consonance médiévale qui mêle la liturgie et le chant profane. J'espère que ça vous a ému. L'origine de la musique est là, c'était une voix et puis quelqu'un qui a envie de chanter sa joie ou de sa plainte et tout commence par là. Après, on peut le transférer sur des instruments.
1: Ce sont des imitations de la voix au départ.
0: Absolument. Cette fois-ci, je vous emmène dans les Balkans, en Moldavie, avec un instrument qu'on trouve partout là-bas, qui s'appelle le bratch, d'ailleurs qui a donné le nom d'un groupe français spécialiste de ces musiques. Le bratch, qu'est-ce que c'est, Philippe ?
2: C'est un violon, un grand violon, un violon alto plutôt.
0: Exactement, c'est un violon grave qui est très utilisé là-bas. Et on a des spécialistes, donc ici c'est Anatole Stéphanet qui va nous interpréter ce qu'il peut jouer à cet instrument.

0: m'avais dit que c'était un instrument grave, mais avec les harmoniques, on fait beaucoup de choses.
1: Oui, donc c'était le bratsch, joué par Anatol Stefanet, un Moldave. Donc rappelons que la Moldavie, c'est une province du nord-est de la Roumanie, mais c'est aussi juste à côté une petite enclave qu'on appelle la République Moldave, et elle débordait autrefois sur la partie ukrainienne. Alors, on termine notre émission avec un aérophone, donc la flûte, un instrument, un des plus vieux de l'humanité. Il s'agit de la flûte bansuri, jouée par Parasnath en Inde du Nord.

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1: Bonjour chère Prunelle, je suis heureuse de vous retrouver pour une nouvelle émission. Votre émission pour vous, chères auditrices qui nous écoutez. Bonjour Violaine et Morgane, comment allez-vous mesdames?
2: Ça va, bonjour.
3: Bonjour.
1: Aujourd'hui, notre format d'émission est un peu différent, car nous n'avons pas une Prunelle, mais deux invités. Bonjour Floriane et Stéphanie.
4: Bonjour.
5: Bonjour.
1: Tout quitter pour suivre mon conjoint, c'est le thème d'aujourd'hui. Et avant de faire plus ample connaissance avec vous, Morgane va nous conduire dans sa chronique « Identité révélée ». Morgane, nous t'écoutons avec attention.
2: Aujourd'hui, nous allons lever le voile sur le choix de tout quitter pour suivre son conjoint. Il y a ces petits signes qui vous font percevoir que votre conjoint ne se sent pas à sa place. Il y a ces éléments qui vous montrent que son accomplissement serait ailleurs que dans la vie que vous vivez aujourd'hui. Il le sait, mais ne se l'avoue pas encore. Ce qui n'est pas perceptible par les proches, l'est par la personne qui partage votre vie. Percevoir ce qui pourrait bien transformer sa vie, et la vôtre au passage. Aujourd'hui, vous vivez dans une vie confortable, un bonheur qui, sur papier, est tout ce dont vous pourriez rêver. Pourquoi chercher ailleurs ? Pourquoi bouleverser ce petit quotidien ? Au fil du temps, vivre avec quelqu'un dans l'intimité donne un merveilleux privilège, celui de pouvoir détecter, ou plutôt deviner ses besoins. Lire en cette personne, presque comme dans un livre ouvert. Il y a parfois des discussions à mettre sur la table, afin de clarifier les ressentis, redéfinir l'évolution de l'autre et discuter de comment avancer ensemble. Ce n'est pas chose facile, car la décision de se sacrifier pour permettre à l'autre de vivre un appel du cœur peut ne pas être compris des autres. Partir, tout quitter, laisser derrière soi des années de souvenirs, laisser des gens que l'on aime, vendre une maison. Le sacrifice en vaut-il la chandelle ? Il y a cette citation de Maya Angelou, une poète américaine, qui dit « Il n'y a pas de pire agonie que de garder en soi une histoire jamais racontée ». C'est très juste. Comment ne pas agoniser de ne pas laisser notre vis-à-vis exprimer l'appel de son cœur ? Un appel qui implique deux personnes, lui et vous. Par ailleurs, cette personne pourrait être vous un jour. Quel acte d'amour, quelle beauté de pouvoir élever l'autre à vivre ses rêves. N'est-ce pas l'une des plus belles choses que l'on puisse offrir de vivre à son bien-aimé ? C'est un cadeau qui peut bouleverser tous vos repères et signifier beaucoup de sacrifices. Et oui, en effet, sortir de votre zone de confort. Mais le bonheur ne serait-il pas là où on a la conviction d'être à la bonne place ? Ce qui est certain, c'est qu'à deux, et en vous mettant en accord sur la finalité de votre projet, une aventure pleine de défis vous attend. Je conclurai avec ce passage de la Bible qui exprime qu'être deux est une force, mais que si l'amour de Dieu vous conduit, rien ne sera insurmontable. Voici ce passage. Si quelqu'un peut l'emporter contre un seul homme, à deux, on peut lui résister. La corde à trois fils ne se coupe pas facilement.
1: Merci Morgane. Quelle chronique pleine de douceur. Et nous allons poursuivre avec Lead Me de Sanctus Will.

0: Nous revoilà dans l'émission Prunelle. Nous venons d'écouter Lead Me de Sanctus Reel. Comme je vous le disais, vous qui nous écoutez aujourd'hui, c'est un format atypique. Nous n'avons pas une prunelle, mais deux, Floriane et Stéphanie. Et vous venez nous parler d'une étape importante de votre vie. Merci d'ailleurs de partager votre intimité. Tout quitter pour suivre mon conjoint. Et ce qu'il y a d'intéressant, c'est que nos invités ont deux visions différentes sur ce thème. Floriane, vous avez tout quitté pour suivre votre époux. Et Stéphanie, votre époux a tout quitté pour vous suivre. Ça, c'est le teaser pour vous, Prunelle, qui nous écoutez. On va démarrer avec vous, Floriane. Quel a été le point de départ de ce bouleversement dans la vie de votre foyer ?
1: Ouh là là, ça remonte plein d'émotions déjà, rien qu'en en y réfléchissant. Alors, c'était mi-juillet de l'année 2022. J'ai posé une question à mon époux. Est-ce qu'il voulait devenir pasteur? Bon, c'est sorti comme ça. Je ne voulais pas lui poser la question, puisque je ne voulais pas la réponse. Mais, mais quand on sent que, voilà, il y a cette question qui trotte dans la tête et peut-être que ça déclenchera des choses, voilà, je me suis lancée et ça a ouvert une discussion. En sachant que dans cette même journée, deux autres personnes lui ont parlé de ce même sujet. Donc ouais. Là, vraiment, ça a été une journée étonnante, une journée bouleversante avec Dieu, puisque ça remettait en question son avenir professionnel.
0: Quel était votre état d'esprit à vous, déjà, et puis ainsi que votre mari, quand vous avez pris certainement une décision à ce moment-là ou...
1: Alors, la décision s'est faite, on va dire, quelques semaines après. Les semaines qui ont suivi, disons que ça a fait chambouler pas mal de questions dans notre tête, à savoir quand commencer cette formation, est-ce qu'on partait, est-ce que, quel était vraiment le projet pour notre famille? Qu'est-ce que Dieu voulait pour nous aussi. Donc voilà, c'était un cheminement avant de se décider. Je dirais que ça a été des peurs forcément qui, oui. qui sont venues à l'esprit. Et bien sûr, une recherche d'une réponse de Dieu. Voilà, de savoir quel serait le mieux pour nous, pour notre famille, pour mon mari qui lui cherchait en fait un nouveau sens à sa vie professionnelle. Ça faisait plusieurs années qu'il y pensait. Voilà, il cherchait en fait. Il avait déjà évoqué plusieurs pistes, mais qui n'avaient pas abouti. Donc
0: pour là, que l'on comprenne bien en fait, votre mari, il partait pour suivre des études.
1: Alors c'était justement la question, voilà. Est-ce qu'il partait dans cette voie-là, ce qui impliquait 5 ans d'études? Voilà, c'est pas juste
0: D'accord.
1: changer d'emploi.
0: Mais vous exerciez une activité professionnelle.
1: Oui, bien sûr. J'étais en CDI. On va dire qu'on était une famille posée, CDI tous les deux, une maison, un chien, un chat. Voilà, tout ce qu'on peut espérer peut-être dans une vie classique. Donc voilà, ça impliquait effectivement de quitter beaucoup de choses, de quitter une stabilité, de quitter une sécurité, une zone de confort.
0: Stéphanie, et vous? Quel a été le déclic pour ce changement de vie ?
2: C'est très intéressant d'écouter Floriane, parce que du coup, notre histoire, c'est l'inverse. C'est que c'est mon mari qui est venu vers moi et m'a dit par ses mots, tu luttes contre, mais tu as une voie, un chemin qui est tout tracé. Et c'est là qui est ta destinée.
0: D'accord, donc la même
2: exactement.
0: Histoire, c'est le conjoint qui...
2: C'est ça, ça venait complètement de lui.
0: Il décide, d'accord.
2: Et effectivement, une fois qu'il a posé ces mots, j'étais aussi dans une période de ma vie où j'avais un besoin d'épanouissement, j'étais en recherche de sens réellement, et pourtant j'avais une situation stable, enseignante, une maison, un chien, tout allait pour le mieux, mais il manquait quelque chose. Et ce vide, par c'était pas une question, il me disait très clairement, mais t'as une voie toute tracée et vas-y, fonce. Il répondait à beaucoup d'incertitudes.
0: Violaine, tu as une question?
3: Oui, pour toutes les deux en fait. Hein. Est-ce que vous avez eu peur?
1: Oui. Oui, la peur, ça c'est un gouffre, mais il faut pas y rester en fait. Il faut pas y rester. Il faut oser imaginer quelque chose de positif en fait. C'est vrai que sur le coup, enfin en tout cas moi, j'ai il va falloir que je mette tout dans les cartons. Il va falloir que je sacrifie plein de choses. Donc au début, c'est beaucoup des choses peut-être négatives, de peur qui viennent à l'esprit. Et puis après, bon, on pose les choses, on prie beaucoup, on s'accompagne aussi autour de nous, des amis avec qui on peut échanger, et on est rassuré aussi de voir que c'est possible. Donc oui, ça c'est un sentiment qui a été assez fort.
0: Stéphanie, peut-être que votre mari a ressenti ce que Florian exprime.
2: Encore une fois, c'était l'inverse. C'est que moi, j'avais pas peur. J'étais confiante. Je savais où j'allais. J'avais envie d'y aller. Et puis, on venait 2 ans auparavant de déménager de 600 kilomètres. 1 an avant, on avait déménagé de 110 kilomètres. Alors, quelque part, j'étais habituée au changement, faire les cartons et partir. Là, c'était 900 kilomètres. J'avais pas peur. Aujourd'hui, c'est différent. Mais à ce moment-là, non, j'étais vraiment confiante. Par contre, mon mari, oui, plusieurs fois. Il a remonté qu'il avait des incertitudes.
0: Qu'il y a l'aspect professionnel.
2: Et financier.
0: Financier, c'est ça. C'est pas comme si vous partez pour un métier, pour du mieux, en tout cas dans cette zone de confort dont vous parliez, Floriane. Au niveau de votre activité professionnelle, Floriane, vous étiez actif professionnellement?
1: Oui, tout à fait. J'étais dans l'immobilier, dans la gestion locative.
0: D'accord.
1: Depuis 15 ans.
0: Et est-ce que vous avez envisagé une orientation professionnelle tout autre que celle exercée?
1: Oui. En fait, moi, j'ai un peu justement saisi l'occasion aussi de faire une reconversion en même temps que mon mari. C'était quelque chose qui me trottait un petit peu en tête, mais je n'osais pas forcément le faire. Donc là, ça a été aussi le tremplin pour moi. Entre-temps, il y a eu un bel événement. Un bébé est arrivé, donc j'ai eu
0: super,
1: une autre occupation entre-temps. Mais reconversion aussi en cours.
0: Et votre époux, Stéphanie, il a pris la décision lui aussi de se réorienter?
2: Alors ça faisait partie de ses inquiétudes justement,
0: de ne pas pouvoir assumer,
2: puisque je partais pour des études, donc forcément pas de revenus, plus l'école à payer.
0: Et permettez-moi de vous interrompre, vous exerciez vous aussi?
2: Oui,
0: professionnelle.
2: Oui, et en tant que professeur avec des revenus confortables, en tout cas pour 2 personnes seules. Et c'était une inquiétude pour lui, mais il a eu une proposition, toujours dans la même entreprise, de changer de contrat et donc d'être à 100% en télétravail. Donc, quand on est arrivé en septembre dans la région, c'était plus un souci.
3: Les portes se sont ouvertes, si je puis dire.
2: Exactement.
0: Violaine, tu as une question?
4: Oui, ça me trotte dans la tête quand même. Je me dis, on quitte tout pour suivre son époux ou on embarque son époux avec soi. Il n'y a pas un moment donné où on se dit, mais attends, qu'est-ce que j'ai fait là? Mais j'ai tout quitté pour te suivre et tu m'énerves quand on est en train de se prendre la tête. Ouh, oh là là là là là, mais pourquoi je lui ai fait ça? Pourquoi je lui ai dit de me suivre jusque-là? Donc quoi, je l'ai embarqué? Est-ce que ça vient en tête, ça?
0: Oui, c'est vrai que ça a l'air tout rose comme ça, mais à mon avis, ça ne peut pas l'être tant que ça. Oui. Alors, Floriane?
1: Ça peut traverser l'esprit, oui. En tout cas, quand on est arrivé donc dans ce changement de région, ça a été difficile. En tout cas, la première semaine, beaucoup de pleurs. On accuse le coup quand même d'avoir tout laissé. C'est pas évident. Il faut reconstruire finalement, il faut reconstruire différemment, autre chose. Donc il y a eu une adaptation, un temps d'adaptation. Et puis oui, c'est sûr que lorsqu'il peut y avoir des petits conflits, ça peut effleurer l'esprit, mais on sait pourquoi on est là. Et voilà, il n'y a pas de regret en tout cas sur ce choix.
0: C'est ce que j'allais demander, Stéphanie. Avez-vous éprouvé du regret justement de cette situation confortable dont vous parliez? D'ailleurs, toutes les deux, on avait échangé juste avant l'émission. Vous étiez dans une maison plutôt confortable et aujourd'hui, vous vous retrouvez dans un appartement. Enfin bon, dites-nous en plus sur ce potentiel regret que vous auriez pu éprouver.
2: Alors effectivement, il y a une grande perte de confort. On quitte 110 mètres carrés pour 40 mètres carrés en moyenne. Un 4 pièces avec un grand jardin où le chien peut sortir quand il veut pour un petit 2 pièces où vous marchez sur le chien chaque fois que vous quittez le canapé. il n'y a pas de regret parce que ce qui nous porte est bien plus fort. Vous avez dit tout à l'heure, toutes les portes s'ouvrent et c'est vrai qu'il y a beaucoup de portes qui se sont ouvertes, mais je voudrais pas non plus laisser penser que tout roule, que tout va bien. Il y a aussi des moments d'incertitude, il y a des moments de doute, mais ce qui est appréciable à quelques semaines, quelques mois, c'est que ça transforme. Et ça, c'est le plus important, c'est que on reste pas dans sa zone de confort, tout va bien et on est à l'aise et on a nos petites habitudes. Non, on grandit quelque part parce qu'on est vraiment transformé par ce changement.
0: Vous aviez la conviction, toutes les deux, que c'était la bonne voie.
1: Oui. En tout cas, c'était un cheminement dans le choix, c'était un cheminement avec Dieu. Et lorsqu'il répond, il nous donne cette certitude. Il ne nous embarque pas dans l'inconnu sans avoir cette conviction qu'on va au bon endroit, au bon moment, avec la bonne personne.
0: Vous aussi, Stéphanie ?
2: Exactement. C'est la conviction qui me porte plus que tout, je pense. Et après 3 mois, j'ai envie de dire, c'est aussi le témoignage de mon mari. C'est qu'il voit que je suis convaincue et il est aussi convaincu que ce que je fais, c'est ce qu'il fallait faire.
0: Violaine.
4: Quelque part, est-ce que vous diriez que votre couple est encore plus fort aujourd'hui, du coup, d'être parti à l'aventure comme ça, ensemble ?
0: Aucune de vous ne peut répondre.
4: Pas tout en même temps, mesdames.
1: je sais pas sur la question. Oui, de toute façon, ça fortifie automatiquement lorsqu'on vit des choses ensemble et qu'on les traverse et les joies et les peines, c'est de toute façon toujours fortifiant de les vivre ensemble. Ouais.
0: Stéphanie, et vous, cet événement a fortifié votre couple ?
2: Alors, ça l'a fortifié, et surtout, ce qui est appréciable, c'est de constater que dans les moments où, moi, j'étais dans le doute et la peur, il était là pour me relever, et inversement, quand lui est dans des moments de doute et de peur, je suis là pour pouvoir le relever. Donc oui, ça fortifie, et on va de l'avant, vraiment, en grandissant tous les deux.
0: Mais parlez-moi de votre entourage. Votre conjoint, oui, mais votre famille. Parce que, si je comprends bien, vous n'êtes pas resté dans la ville où vous résidiez. Vous êtes parti à des kilomètres. Alors Stéphanie, est-ce que vous êtes sentie portée par votre entourage ?
2: Oui. Et quand j'ai annoncé à ma famille que je partais pour faire des études en théologie, et donc que j'envisageais un ministère pastoral, c'était comme une évidence. Pour tous, qu'ils soient croyants ou pas, pour tout le monde, c'était une évidence. Et j'ai toujours été un pilier spirituel pour mes proches. Et pour eux, c'est la voie que je devais suivre.
0: D'accord. Et vous, Floriane, vous nous avez parlé d'un nouveau-né, d'un heureux événement. La famille a dû ressentir, peut-être vous décourager, non, pour partir, pour le garder un peu plus avec eux.
1: Ah oui, forcément, ma belle famille était tellement ravie d'avoir un petit, qu'ils étaient forcément un peu tristes que nous partions à l'autre bout de la France. Mais ils savaient que ce choix-là était vraiment le bon pour la vie spirituelle, la vie professionnelle de mon mari. Donc ils ont vraiment compris que c'était cette voie-là que nous allions suivre et ils en étaient heureux pour nous.
0: Chère dame, j'étais heureuse de partager ce moment avec vous. J'espère que nos auditrices aussi ont été ravies et inspirées de votre témoignage de vie. Il nous manquait plus qu'un petit thé et des petits gâteaux, j'ai envie de dire. On est bien là, tout ensemble. En tout cas, je vous propose une nouvelle pause musicale. Tu frayes un chemin de Tina. À tout de suite.

0: Nous venons d'écouter « Tu frayes un chemin » de Tina. Violaine, après ces échanges vivifiants, tu dois être bien inspirée pour ta chronique « Les sentiers de l'abondance ». Nous t'écoutons.
1: Tout quitter, qui n'en a jamais rêvé ? Bon, je vous l'accorde, souvent on y pense pour se la couler douce sous les cocotiers, rarement pour de l'inconfort. Et puis on peut y penser quand on en a plein le dos aussi de notre situation actuelle. Bon, je plaide coupable. Ok, je parle pour moi, j'ai 3 enfants rapprochés en âge, alors lorsqu'ils sont rentrés dans l'adolescence, il s'est pas passé un mois sans que je me dise « je prends mon sac à dos, je vais à l'aéroport, je prends le premier avion ». Et le premier avion qui part loin, hein, pas un entraîne où ils peuvent me retrouver très vite. Mais quand l'occasion se présente vraiment, il faut du courage. Que ce soit pour suivre quelqu'un ou pour ses propres rêves. Il faut oser et mettre en place, allez, je lâche le mot, le fameux lâcher prise. Et c'est marrant parce que ce courage-là, on l'a vu, c'est pas sans peur, sans doute, sans pleurs. Ça me fait penser à un homme qui a été choisi pour partir à la guerre et qui avait trop peur pour y aller. Dieu lui a donné des signes pour lui dire « je suis avec toi ». Il a même commencé par l'appeler vaillant héros. On pourrait se dire qu'il a de l'humour, Dieu, à l'appeler ainsi alors que c'est un guerrier trouillard qui veut pas aller combattre. Et si au contraire, Dieu avait vu en lui ce courage ? Parce que prendre la décision de se jeter dans l'inconnu sans savoir où la vie va nous mener, et pour nos prunelles du jour, y emmener notre famille, c'est être un vaillant héros. On l'a entendu, leur foi les a poussés à avoir confiance en l'avenir, comme ce soldat qui a dû s'en remettre à l'évidence que Dieu serait avec lui et qu'il pouvait y aller au combat. Je ne sais pas quel combat tu as devant toi, vaillante héroïne qui m'écoute. Je ne sais pas si tu crois en Dieu, si tu es une pratiquante aguerrie du temps recherché lâcher prise. Aujourd'hui, je veux te dire que tu as ce courage en toi et que tu peux aussi compter sur Dieu pour être avec toi. Attention, si tu as des enfants tyranniques, je ne suis pas en train de t'inviter à aller prendre le premier avion pour la Barbade. Pour ce cas-là, tu peux opter pour 2 heures en nature et dans les cas d'extrême, extrême, extrême urgence, tu peux ouvrir une tablette de chocolat. Et si tu pars loin sous les cocotiers, pense à nous envoyer une carte postale.

0: Merci Violaine pour ta chronique chocolat 80% bien évidemment. En tout cas, mes chères prunelles du jour, nos chères prunelles du jour, vous avez osé, vous avez parlé de conviction et vraiment très inspirant, en tout cas pour moi.
1: C'est vrai, il faut de l'audace. Hein.
0: Vraiment, l'audace aussi, effectivement. En tout cas, vous avez peut-être des auditrices qui ont peur du changement, peur de bouleverser leur vie. Qu'avez-vous à dire aux auditrices qui s'interrogent sur leur situation actuelle, toutes les deux, Stéphanie, en tant que femme suivie par son conjoint, par exemple ?
2: J'ai envie de dire, qu'elles soient religieuses ou pas, ce sont nos convictions qui nous portent. Alors, dans le couple, dites-vous les choses, soyez patient envers votre partenaire et aussi envers vous. Et si vous êtes convaincu que c'est dans ce changement que vous allez trouver votre épanouissement, alors foncez.
0: Tout à fait. Et Floriane ?
3: Oui, je suis entièrement d'accord avec Stéphanie. Et oui, il faut oser. On sait ce qu'on quitte, on ne sait pas ce qu'on va avoir, mais ça peut être tellement mieux, tellement épanouissant. Donc, allez-y, et que ce soit une décision de famille, surtout, vraiment ensemble.
0: La base de ce changement, d'ailleurs, est bien l'amour, ensemble.
1: Ouais.
0: Merci, merci à nouveau, mesdames, de votre présence, chère prunelle invitée. Merci à vous, Morgane et Violaine. Et je vous dis à bientôt pour une nouvelle émission. Au revoir.
1: Merci.
0: Au revoir.
1: Au revoir. À bientôt.

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3: Nous reprenons notre voyage à l'écoute des Carmina Gallica, chants gaulois, autrement dit chants français. Leur poésie, leur musique nous plonge dans cette période allant de la fin du XIe siècle jusqu'au XIIIe siècle. Il s'agit essentiellement de musique profane, mais quelques œuvres paraliturgiques y trouvent une place légitime. Ces poésies sont, le plus souvent, l'œuvre de clercs écrite en latin, aujourd'hui une langue morte. Elles expriment l'amour, la lamentation, la jubilation, des chants à danser, des conduits pieux, le tout avec une verdeur et une fraîcheur insoupçonnées que développeront troubadours et trouvères.
1: Selon Antoine Gerber, le directeur de cette production musicale, beaucoup de parallèles peuvent être dressés entre la poésie latine et le répertoire des troubadours et des trouvères. Les deux naissent exactement au même moment et ne cessent de s'enrichir mutuellement. Laissons-nous toucher par ces œuvres datant des 8 siècles passés, mais qui ne nous sont probablement pas si étrangers. Antoine Gerber et l'ensemble Diabolus in Musica nous proposent ces pièces extraites du CD Carmina Gallica, chanson latine du XIIe siècle.
3: Ocedes Apostolica est un rondo anonyme pour célébrer la fête d'un évêque. Ô siège apostolique, réjouis-toi, siège de velours, en ce jour du Seigneur, accueille celui qui mène le troupeau, reçoit ce nouveau pasteur.

Une chanson d'amour anonyme de la fin du XIe siècle. Jam, Dulcis, Amica. Il s'agit d'un dialogue entre deux amants, mais se situant à la lisière des sphères profanes et paraliturgiques. La poésie est une sorte de variation sur le Cantique des Cantiques, inspiré davantage par Ovide que par l'amour courtois, pas encore en vogue à l'époque où cette chanson fut écrite. Viens maintenant, ma douce amie, toi que j'aime plus que ma vie, entre dans mon appartement, décoré de tous les ornements. Jamais.

0: Baudry, abbé de Saint-Pierre de Bourgueil, fut un prélat cultivé et précieux. Puis, il fut archevêque de Dol de Bretagne. Reconnu comme poète, chroniqueur et hagiographe. La géographie est un genre littéraire qui veut mettre en avant le caractère de sainteté du personnage dont on raconte la vie. Baudry est apparu comme l'un des précurseurs de la Renaissance humaniste du XIIe siècle. On doit à son talent fécond une collection de près de 256 poèmes de facture classique, poèmes en latin d'une grande variété, épigrammes, épopées, épitaphes, poèmes d'amour, hymnes.
1: Gloria Simundi est un planctus ou plane de Baudry, une complainte funèbre très prisée dès le IXe siècle en langue romane, voire en latin. Ce chant commémore la mort de Geoffroy, dit duc Guillaume VIII d'Aquitaine, père de Guillaume IX d'Aquitaine, considéré comme notre premier troubadour. Ce dernier était le grand-père d'Aliénor d'Aquitaine et nous lui avons consacré déjà quelques instants lors d'émissions passées. Si la gloire du monde obéissait au souvenir d'un homme fidèle, elle n'obéirait à personne de plus agréable que toi, ô duc.

0: Hilaire d'Orléans composa le poème Sic mea fata. Il fut un excellent poète latin, proche des auteurs de certaines pièces des Carmina Burana, dont ce chant fait partie. Il fut, en outre, l'élève d'Abélard au Paraclet. Pour Hilaire, le terme amor rime si bien avec dolor. L'ambiguïté du texte ne permet pas de discerner si le plaisir d'aimer l'emporte sur la douleur de ne pas être aimé. Thème très courant chez les troubadours contemporains d'Hilaire.
1: Ainsi, en chantant, j'adoucis mon sort, comme le signe à l'approche de la mort. Une douleur douce occupe mon cœur, mon teint a perdu sa fraîche couleur.

pour Maria est un conduit anonyme dédié à la Vierge Marie. Les deux derniers vers semblent bien constituer un refrain, mais nous ne possédons pas le texte, nous n'en possédons qu'un seul couplet. Ô Marie, étoile de la mer, lumière resplendissante sur toute chose qui est désignée par une étoile, inonde-nous de lumière, sois notre guide sur le chemin de la vie.

0: Notre-Dame. Il est considéré comme un génie universel, poète, administrateur, homme politique et activiste, un grand personnage à la vie tourmentée. Homme de savoir et de pouvoir, Philippe le Chancelier se distingue par une production de qualité dans des domaines aussi divers que la théologie, la prédication ou encore la poésie lyrique. Sa fonction de chancelier de Notre-Dame le place au cœur stratégique de la vie canoniale parisienne.
1: Au Mens Cogita, ce conduit est un violent pamphlet contre la bassesse, la vanité de la condition humaine. Ô esprit, pense que l'aspect du monde passe. Il fuit subitement et disparaît comme une image. Il fleurit comme une courge lorsque la nuit obscure s'avance. Sa course est brève, bien qu'elle ait duré, sa chute est soudaine. »

D'Adam de Saint-Victor, poète et musicien français du XIIe siècle, on sait bien peu de choses, si ce n'est qu'il fut chanoine et préchantre de Notre-Dame de Paris. Considéré sans conteste comme l'un des grands poètes liturgiques en latin du Moyen Âge, à la poésie variée, souple et limpide. Il nous reste 45 proses rythmiques, des hymnes, des séquences, telles Gratulemur. La séquence du latin, du mot séquentia, est un poème liturgique des offices catholiques romains. Rendons

0: Une pensée musicale pour notre ami Christian Brassy.
1: Merci à vous, chers auditeurs, d'avoir partagé avec nous les Carmina Gallica du XIIe siècle.
0: Eh bien, à bientôt pour la poursuite du périple musical médiéval.
1: Et la discographie vous attend si vous contactez votre radio préférée.
0: Merci à Sarah, Elsa et Louis.
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2: Chers amis mélomanes, bonjour. Je vous propose de débuter cette émission avec un disque qui confronte Liszt et Scriabine, deux immenses compositeurs, deux compositeurs qui, parvenus au terme de leur parcours, se dépouillent de toute virtuosité inutile, de toute volonté de plaire à un supposé public de salle de concert. Ils vont à l'essentiel et ils nous font entrevoir, je pense, un autre monde, peut-être un au-delà. En tout cas, quelque chose qui est traduit avec beaucoup de finesse, d'atmosphère et de justesse par Célimène Daudet dans ce disque No Man Music, de surcroît magnifiquement enregistré, qui permet de restituer la finesse des atmosphères qui sont venues sous la plume de Liszt et Scriabine. Je vous propose de débuter avec Franz Liszt, trois œuvres successivement, La lugubre gondole, Les nuages gris et La note T. Célimène Daudet, un disque No Man Music.

Nous venons d'entendre la lugubre gondole, les nuages gris et la note T, trois pièces de Franz Liszt. Trois pièces que je vous propose de confronter avec trois pièces du dernier Scriabine, les poèmes numéro 1 et numéro 2 et la 9e sonate, la Messe Noire, Slimane Daudet, un disque No Man Music.

Nous venons d'écouter trois pièces d'Alexandre Scriabine, les deux poèmes pour piano et la neuvième sonate La Messe Noire, Célimène Daudet, un disque No Man Music. Je vous propose de rester au clavier, de passer à l'orgue, avec l'orgue du Walt Disney Concert Hall de Los Angeles, une salle magnifique à l'acoustique déjà légendaire, une salle construite par l'architecte Frank Gehry, responsable du Guggenheim de Bilbao, avec Jean-Baptiste Robin qui touche cet orgue très plaisant à entendre. Un programme d'œuvres de Maurice Duruflet, de Marcel Dupré, un programme de transcription dont une particulièrement a retenu mon attention, c'est des extraits de Ma mère loi de Maurice Ravel. Il faut dire que le titre de cet album, qui contient également de magnifiques improvisations de Jean-Baptiste Robin, le titre de cet album c'est Once Upon a Time, une idée de sa volonté de créer un univers féerique, un imaginaire, une légende, qui sont parfaitement cohérentes et qui, je trouve, culminent dans cette transcription de Ma mère loi, qui est une œuvre sur l'enfant, sur le rêve, sur un monde meilleur. Et je dois dire que cette transcription pour orgue en exprime la quintessence. Jean-Baptiste Robin, à l'orgue du Walt Disney Concert Hall de Los Angeles, Ma mère loi de Maurice Ravel, un disque Brilliant Classics.

Nous venons d'écouter des extraits de Ma mère loi, transcrites pour l'orgue par Jean-Baptiste Robin, à l'orgue du Walt Disney Concert Hall Los Angeles, un disque Brilliant Classics. Et je vous propose de terminer cette émission avec notre ultime étape du feuilleton Scarlatti joué par Lucas de Bargue avec sonate Les Kirkpatrick 253, Lucas de Bargue au piano, un disque Sony.

0: Nous venons d'écouter l'ultime étape de notre feuilleton Scarlatti joué par Lucas de Bargue, les sonates Kirkpatrick 253, un disque Sony. J'ai eu une fois de plus beaucoup de plaisir à préparer cette émission et j'espère que vous avez eu beaucoup de plaisir à l'écouter. Je vous dis à très bientôt.
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avons l'Italie, l'Italie de la Renaissance. Nous sommes dans les années 1550 environ, avec Alfonso Ferrabosco, compositeur à la chapelle Sixtine à Rome, qui écrit le psaume 103. Nous entendons trois extraits de ce psaume interprétés par Huelgas ensemble, direction Paul van Nevel.

0: C'était des extraits du psaume 103 de Alfonso Ferrabosco.
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0: Voici une musique qu'on aime pour toute la vie. Élégie de Gabriel Fauré.

0: C'était l'élégie pour violoncelle et piano de Gabriel Fauré.
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0: À l'origine écrite pour le violon par Gershwin, nous entendons ici une mélodie transcrite par Michael Tilson Thomas pour le piano.

0: Mélodie de George Gershwin.
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0: Quand les mélodies les plus simples sont les plus belles.

0: Nous devions cette simplicité apparente et cette verve dans cet allegro vivo et spirituoso à Niccolo Paganini sous les doigts de Clara Bonaldi violon et Christian Chanel guitare.
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1: Retrouvons une musique tempétueuse, échevelée, très romantique, avec la Rhapsodie hongroise numéro 2 pour piano de Franz Liszt, ici interprétée par Stéphane Blais.

0: toute l'âme de la Hongrie dans cette rhapsodie si célèbre, la rhapsodie numéro 2 de Franz Liszt, jouée ici au piano par Stéphane Blais.
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0: Avec un rythme de sicilienne très soutenu, nous entendons maintenant un extrait du concerto grosso opus 6 numéro 8 de Georg Friedrich Händel.

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1: Les instruments d'époque, de l'époque baroque, comme on a la chance de les retrouver aujourd'hui, avec une flûte traversière, un hautbois, un violoncelle et un clavecin, nous découvrons la musique d'Antonio Lotti, compositeur né en 1666, mort en 1740, dans un trio en La majeur, en trois mouvements.

0: C'était de Antonio Lotti, trio en la majeure pour flûte, hautbois et violoncelle et clavecin.
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0: Une musique de l'époque classique qui n'est jamais superficielle, qui nous apporte quelques instants de bonheur aussi, c'est la symphonie 96 de Joseph Haydn. Nous écoutons ici l'andante de cette symphonie.

0: C'était le second mouvement, Andante, de la symphonie 96 de Joseph Haydn.
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Nous vous proposons d'entendre quelque chose de démesuré, tout simplement. Oui, j'ai sous les yeux là un CD de musique de chœur d'opéra russe célèbre. Alors, j'ai déjà eu l'occasion de vous proposer Rimsky-Korsakov, Tchaïkovski, Borodine. Voici Mikhail Glinka dans une partition fastueuse. Le chœur final de Ivan Soussanine avec donc une orchestration, une instrumentation particulièrement extravagante.

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1: Moins connu que la Moldao, nous retrouvons les quatre mouvements de La fiancée vendue de Bedřich Smetana, interprétés par le Philharmonie tchèque de Prague sous la direction de Libor Pesek.

0: C'était à l'instant le quatrième mouvement de La fiancée vendue, la danse des comédiens, de Beatrice Smetana, interprété par le Philharmonie tchèque de Prague, sous la direction de Libor Pesek.
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0: De Johannes Brahms à présent, nous retrouvons l'Allegro du Quatuor à cordes opus 51 numéro 1 en ut mineur, interprété par le Quartet Casals.

0: C'était l'Allegro du Quatuor à cordes opus 51 numéro 1 en ut mineur de Johannes Brahms, interprété par le quartet Casals.
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2: Si chaque poète se tenait la main, nous aurions une constellation d'étoiles. Si les mots étaient des baisers, je câlinerais la terre entière de ma plume. Joe Coymans.
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0: Voici maintenant de Michel Richard de Lalande, Miséré, Benigne Fac.

0: C'était Miséré, Bénigné Fac, de Michel Richard Delalande, interprété par le groupe vocal Arpège de Bordeaux.
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0: De Modeste Moussorski, nous retrouvons l'Intermezzo, interprété par l'Orchestre Symphonique de Russie, sous la direction de Marc Gorenstein.

0: À l'instant, vous venez d'entendre l'Andantino Grazioso de la symphonie numéro 22 en ut majeur, Köchel 162 de Wolfgang Amadeus Mozart.
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0: Je vous propose un petit voyage en Autriche avec les histoires de la forêt viennoise de Johann Strauss.

0: C'était les histoires de la forêt viennoise, opus 325 de Johann Strauss.
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3: Le hangar Zéro au Havre est né de l'envie de créer un espace ouvert, accessible et collectif, dédié aux rencontres, à la coopération, à la création et au soutien. Dans un contexte plus qu'incertain, cet objectif reste inchangé, faire vivre un lieu commun, ancré sur le territoire, attentif aux enjeux sociaux, culturels et écologiques, et ouvert à toutes et à tous. Notamment, tous les mardis, il y a une distribution AMAP de 18h à 19h, mais c'est sur inscription.

du compositeur américain Aaron Copland, nous retrouvons Chorale Nocturne tirée de Rodeo, interprétée par l'Orchestre Symphonique de Bratislava sous la direction de Stephen Gusenhauser.

0: C'était Choral Nocturne tiré de Rodeo de Aaron Copland.
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0: Tiré de la symphonie numéro 3 dite héroïque, nous retrouvons le scherzo Allegro vivace de Ludwig van Beethoven.

0: C'était le Scherzo Allegro Vivace de la symphonie numéro 3, dite héroïque, de Ludwig van Beethoven.
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0: À l'instant, c'était Le bœuf sur le toit de Darius Milhaud.
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2: C'est pas faux. Parlons des émotions avec la psychologue et théologienne Christiane Méraud.
3: Le langage émotionnel est un langage beaucoup moins, on peut difficilement le cerner, que le langage parlé intellectuel. Quand on fait un raisonnement par A, B, C, on évolue, logiquement. Tandis que l'émotion, c'est pas logique. C'est pas logique, ça nous arrive, et voilà, il faudra la déchiffrer. Les émotions, c'est comme une lettre. Et la lettre, quand on la reçoit, il faut la décacheter. Eh bien, c'est comme ça qu'il faut lire nos émotions. Comme un message qui va nous propulser, qui va nous ouvrir des portes pour un chemin. Souvent, l'émotion nous ouvre à l'émerveillement, à l'étonnement, et puis un chemin de connaissance, de cette part cachée en nous-mêmes que l'émotion révèle.
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0: Pour deux flûtes et basses continues, voici maintenant la sonate en mi majeur de Carl Philipp Emanuel Bach.

0: Nous venons d'entendre la sonate en mi majeur de Carl Philipp Emanuel Bach.
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2: D'Ercole Pasquini, nous retrouvons trois pièces pour orgue, interprétées par Rinaldo Alessandrini.